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Yeah!

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2: Bonjour à tous, aujourd'hui gros plan sur John Stamos, né en août 1963 en Californie. John Philip Stamatopoulos, plus connu sous le nom de John Stamos, est acteur. Passionné de comédie, il fait ses débuts à la télévision dans les années 80. Malgré ce premier rôle à l'écran, le comédien se lance parallèlement dans une autre discipline, la musique. Musicien et chanteur, John officie en tant que batteur et percussionniste pour le groupe des Beach Boys. Et apparaît notamment lors du clip Kokomo en 1988, après quelques rôles dans Dreams en 1984 et Père et Impère en 1986. Il est finalement révélé au grand public en 1987 grâce à son personnage de l'oncle Jesse dans la série La Fête à la Maison. Star du petit écran pendant 8 ans, le programme s'arrête en 1995. Avec une plus grande notoriété, John se consacre davantage à son métier de comédien. Il enchaîne les seconds rôles au cinéma, comme dans Père et fils à marier, Femme fatale en 2002 et même à la télévision dans Captive en 91, Disparition en haute mer en 1993 et Un mariage d'amour en 1997. Durant les années 2000, l'acteur se voit confier des rôles plus importants. En 2001, par exemple, il obtient le premier rôle dans Voleur de charme. Le feuilleton est déprogrammé au bout de 10 épisodes, mais John Stamos ne s'arrête pas là. Après une apparition dans Friends en 2003, il est contacté pour rejoindre le casting d'Urgence en 2005. Son personnage de Tony Gates est présent durant 3 saisons. Adepte des rôles à la télé, en 2009, il fait son retour dans Urgence et est choisi un an plus tard pour jouer dans la série Glee. En 2016, le comédien reprend temporairement son personnage de Jesse dans la suite de La Fête à la Maison. Il est également présent dans la série You en 2019. Dans son livre qui sort en octobre 2023, John Stamos révèle avoir été agressé sexuellement par sa babysitter lorsqu'il était enfant. En 1998, John Stamos épouse l'actrice et ex-mannequin Rebecca Morringe. Après 7 ans de vie commune, ils divorcent en 2005. En octobre 2017, il se fiance avec Kathleen McHugh, sa compagne depuis 1 an et demi. Quelques mois plus tard, John annonce la grossesse de sa fiancée. Le 3 février 2017, le couple se marie à Studio City. Le 16 avril 2018, John Stamos annonce sur les réseaux sociaux la naissance de son fils Billy. On se retrouve très vite avec d'autres infos.
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Guest va interpréter ses plus grands succès lors de deux concerts à Saint-Pétersbourg. Il a de la suite dans les idées après avoir été banni de Londres, Paris ou Rome. Kanye West va poser ses Flykes à Saint-Pétersbourg en Russie. Le rappeur américain doit en effet investir la Gazprom Arena pour deux dates, les 10 et 11 octobre prochains. Une première pour une star de cette envergure depuis l'invasion de l'Ukraine. En tous les cas, aussitôt l'événement annoncé, les billets dont les tarifs s'échelonnent de 90 à 1625 euros se sont arrachés en quelques heures. Sur scène, l'artiste promet un show électrisant au sommet d'un dôme géant où il interprétera ses plus grands tubes. Pourtant, l'ombre des polémiques plane. En 2025, Kanye West a clamé son admiration pour Hitler, vendu des t-shirts à croix gammée et même sorti un titre baptisé Hitler. Puis il s'est excusé en janvier 2026, déclarant n'être ni nazi ni antisémite et attribuant ses dérapages à un épisode maniaque lié à son trouble bipolaire. En Russie, les réactions à sa venue restent mitigées. Le député conservateur Milonov lui conseille de chanter des folklores locaux pour arrêter ses pitreries répugnantes et devenir une personne normale. Avant la guerre, Lana Del Rey ou les Red Hot Chili Peppers foulaient les scènes russes. Aujourd'hui, Kanye West fait figure d'exception dans un paysage culturel très isolé. On se retrouve très vite avec d'autres actualités musicales.

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0: à l'affiche cinéma.
1: Bonjour à tous, dans l'actualité cinéma du jour, on parle de la sortie de la comédie Ni vue ni connue à partir du 7 octobre avec Isabelle Huppert et Sandrine Kiberlain notamment. Corinne Maclou est figurante, elle enchaîne les tournages avec l'espoir d'être remarquée, de décrocher enfin un vrai rôle. Lorsque son chemin croise celui de Sandrine Kiberlain et qu'une relation commence à se nouer entre les deux, Corinne espère concrétiser son rêve, mais la célèbre actrice va va-t-elle vraiment l'aider à se faire une place au sein de la grande famille du cinéma? Réponse à partir du 7 octobre dans les salles de cinéma. La sortie du film Ni vue ni connue. On se retrouve très vite avec d'autres films à

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Mesdames et messieurs, bonjour. Comment allez-vous en ce mercredi 26 août? On coupe la semaine en deux déjà, là là. On sent déjà la semaine qui va tout doucement se terminer. Oui, vendredi, un petit week-end pour vous et peut-être déjà pour vous demain, chers amis, qui prolongez chaque semaine votre week-end à partir du jeudi soir. Ce sont les matins plaisir avec Philippe Dautreau, moi-même, enchanté d'être là ce matin, comme tous les matins, des 6h jusqu'à 8h. Bah écoutez, mets de l'huile, bah on a mis de l'huile, hein, histoire de bien se mettre en forme et histoire de mettre de l'excellente musique pour cette matinée. Il y a vos rubriques, hein, habituelles, la météo, l'éphéméride, une histoire, un tube et l'horoscope.

Et oui, au La Mañana Café à l'instant, bah oui, c'était bien sûr une petite nouveauté sur votre radio dans les matins plaisir. Pétale, c'est tout de suite Ariana Grande qui nous arrive. Bon petit déjeuner si vous le prenez actuellement, parce que vous êtes peut-être levé déjà depuis belle lurette. Eh oui, en attendant les matins plaisir, je n'en doute pas. Et juste après, on retrouvera Chandelier, ou Chandelier, c'est mieux, hein, avec Sia.

Et ce fameux chandelier, à l'instant, c'était Sia sur votre radio dans les matins. Plaisir! Alors, qu'allez-vous faire en ce mercredi? Oui, puisque pour la Belgique, c'est déjà la rentrée, et bien la rentrée pour les enfants, hein, qui sont scolarisés, bien sûr. Alors, une petite activité de prévue cet après-midi, vous, chers amis parents, hein? Un petit ciné ou un petit stage par-ci, par-là? C'est vrai que le mercredi, il y a des stages peut-être en manège, en atelier créatif, etc., etc. Mais pourquoi pas? Bonne matinée, si vous venez de nous rejoindre, ce sont les matins plaisirs que vous écoutez. Philippe Dautreux avec vous, très heureux de vous accompagner. C'est jusque 8h qu'on est ensemble.

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2: Ricochet. À l'instant, c'était Paris Africa. C'est le moment de retrouver la météo. Bah oui, parce qu'il faut quand même s'informer au niveau du temps de ce qu'il va faire chez vous, hein, ou près de chez vous en tout cas, durant cette journée. À 6h20, ce sont les matins plaisir. Vous êtes en train de prendre votre petit déjeuner, que je vous souhaite d'ailleurs très agréable. Prenez-le, hein, et doucement, mais sûrement, comme on dit, hein. Quel que soit le petit déjeuner que vous prenez, petit pain au chocolat avec un petit chocolat chaud, ou même juste le café. Une tasse de thé aussi peut se faire avec... pourquoi pas aussi un verre de lait. Ah bah tiens, on n'aime pas le café, on n'aime pas le thé, on préfère le lait. Eh bah écoutez, c'est votre droit. Dans les matins plaisir, voici tout de suite la météo qui arrive.
3: Voici la météo pour la Belgique et la France. Bonjour à tous, en Belgique, après une matinée parfois assez nuageuse, le temps devrait devenir progressivement plus lumineux au fil des heures. Quelques averses resteront toutefois possibles, surtout dans les régions orientales et sur les reliefs. Dans l'après-midi, les éclaircies seront plus nombreuses dans l'ouest et le centre du pays, tandis que le ciel restera plus variable ailleurs. Les températures maximales s'échelonneront généralement entre 17 et 25 degrés, avec les valeurs les plus douce dans l'ouest. Le vent sera faible à modéré, principalement de secteur est à sud-est. En soirée, le temps deviendra plus sec et de belles éclaircies se développeront progressivement. Quelques nuages d'altitude arriveront ensuite par le sud-ouest. Passons maintenant à la France. La matinée sera assez calme dans de nombreuses régions, avec des éclaircies et quelques passages nuageux. Quelques ondées pourront déjà se produire près des frontières du nord et sur l'ouest. Dans l'après-midi, le soleil s'imposera davantage du sud-ouest vers le centre-est. En revanche, le temps deviendra plus lourd sur l'ouest et le nord-ouest, avec des averses parfois orageuses. En fin de journée, une nouvelle dégradation orageuse gagnera le nord-ouest, avec localement de fortes pluies, de la grêle et des rafales de vent. Côté température, il fera généralement entre 24 et 30 degrés, avec des valeurs pouvant dépasser les 30 degrés dans le sud et autour de 32 degrés en Corse. En résumé, éclaircies et quelques averses en Belgique, davantage de soleil dans le sud de la France, mais une dégradation orageuse à surveiller sur le nord-ouest en fin de journée.

0: Je vous rappelle qu'à à votre disposition, il y a bien sûr la page Facebook des Matins Plaisirs auquel vous pouvez vous abonner si ce n'est déjà fait, mais que vous pouvez juste après 7h. Hein. Par exemple, vous êtes organisateur d'une manifestation ce week-end, brocante ou autre petit marché, que ce soit artisanal ou autre, hein, et ben, on en parle à l'antenne. Vous m'appelez via WhatsApp, il suffit tout simplement d'aller sur la page des Matins Plaisirs, de cliquer sur le WhatsApp et puis de m'appeler. Et puis comme ça, on fait un petit brin de causette à l'antenne. Qu'est-ce que vous en pensez, hein? En tout cas, pour ma part, moi, je vous attends, hein. Allez-y. Voici tout de suite Mantissa.
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0: Les enfants difficiles, à l'instant, c'était Mantissa. On se réveille tout doucement avec les matins plaisirs. Bah oui, on se réveille tout doucement, mais sûrement. Parce que, bah, il faut déjà prendre son petit déjeuner et puis faire tout ce qu'il faut faire. Hein. Aller tout à l'heure conduire les enfants à l'école parce qu'on les réveille tout doucement, en douceur, avec les matins plaisirs toujours. C'est bien ça, non? Bon, c'est pas tout ça. On va retrouver l'éphéméride. Avant de retrouver l'éphéméride, je vous souhaite encore bon appétit. Vous qui prenez votre petit déjeuner agréablement avec les matins plaisir.
1: Nous sommes le mercredi 26 août 2026, 238e jour de l'année. Il reste 127 jours avant la fin de l'année. Nous sommes dans la 35e semaine de l'année. Il reste 18 semaines à venir après cette semaine pour arriver à la fin de l'année. Ce mercredi 26 août, l'Église catholique célèbre principalement Saint Césaire d'Arles, évêque d'Arles au début du 6e siècle. Originaire de Bourgogne, Césaire devint moine à Lérins avant de devenir évêque.

Sardaigne, basketteur américain, fête ses 37 ans, né en 1989. Keke Palmer, actrice et chanteuse américaine, fête ses 33 ans, né en 1993. La pensée du jour, chaque nouveau jour est une nouvelle occasion de faire quelque chose de beau, de dire quelque chose de gentil et de rendre quelqu'un heureux. Le dicton du jour, à la Saint-Césaire, la dernière forte chaleur en l'air. Je vous souhaite une très bonne journée à l'écoute de votre radio dans les matins plaisir.

c'était bien lui, hein, Frédéric François avec Chicago. Allez, dans les années 80 avec le groupe Chic Soup for One. Et juste après, on retrouvera une histoire, un tube.

0: Et oui, c'était bien sûr le groupe Chic avec Soup for One. Nous nous sommes arrêtés dans les années 80, le groupe Chic avec leur célébrissime chanson Freaks et Chic, entre autres, que vous connaissez, qui reste bien sûr dans vos mémoires. C'est le moment de retrouver une histoire en tube. Aujourd'hui, l'histoire, un tube est consacré à Jacques Dutronc. On va s'arrêter en 1967. Ah bien, écoutez, hein, on va découvrir ce que cette petite histoire nous raconte. Et je vous reviens juste après. Et aussi l'horoscope. Attention, préparez-vous, hein.
1: Aujourd'hui, une histoire, un tube s'arrête sur Jacques Dutronc. En 1967, Jacques Dutronc est déjà l'une des grandes créations de la chanson française. Avec son humour décontracté, ses lunettes noires et son humour insolent, il séduit le public avec des titres comme « Et moi, et moi, et moi » ou encore « Les Playboys ». Cette année-là, il enregistre une chanson qui deviendra l'un de ses plus grands classiques « J'aime les filles ». Les paroles sont écrites par Jacques Lanzmann, fidèle complice de Dutronc. L'idée est simple, mais terriblement efficace, répéter sans cesse la phrase « J'aime les filles » en dressant le portrait de toutes les femmes sans distinction. Les filles des villes, des campagnes, des magazines, celles qui travaillent, celles qui voyagent, celles qui font grève ou qui partent couper, une manière amusante et légère de montrer que Jacques Dutronc aime les femmes sous toutes leurs facettes. Musicalement, le titre est porté par une mélodie entraînante et un piano joué par un jeune musicien qui deviendra célèbre quelques années plus tard, Alain Chamfort. Son introduction au clavier contribue largement à l'identité de la chanson. À sa sortie, J'aime les filles rencontre un immense succès et se classe en tête des ventes en France pendant plusieurs semaines. Le public apprécie ce mélange d'humour, d'élégance et de second degré qui devient la marque de fabrique de Jacques Dutronc. Au fil des années, la chanson traverse les générations. On l'entend dans des films, des émissions de télévision et même dans certaines publicités. Sur scène, Jacques Dutronc aime particulièrement interpréter ce titre, jouant avec le public et adressant souvent un clin d'œil aux spectatrices des premiers rangs. Après sa création, J'aime les filles reste un symbole de la pop française des années 60, une chanson légère, pleine d'esprit et de liberté, qui continue encore aujourd'hui à faire sourire et chanter toutes les générations. C'était une histoire, une chanson consacrée aujourd'hui à J'aime les filles de Jacques Dutronc.

0: David Guetta à l'instant. Bon, eh ben nous allons trouver l'horoscope. Mais avant toute chose, permettez-moi de vous rappeler qu'à votre disposition, il y a bien sûr la page Facebook des Matins à Plaisir, auquel vous vous abonnez si ce n'est déjà fait. M'envoyez un petit message, vous serez répondu. Ne vous inquiétez pas, vous serez répondu à l'antenne, bien entendu, comme l'a bien fait hier Rudy, comme le fait de temps en temps aussi. Voilà, ça fourche un peu. Et comme le fait aussi de temps en temps Loïc, et aussi Daniel de Brignol, qui nous écoute. Merci à toi, Daniel. Christian et Chloé de Jumé nous écoutent également. Merci à vous, les amis. Eh ben voilà, écoutez, ils sont déjà pas mal à nous écouter. C'est bien, non, hein? Alors faites la même chose. Vous êtes organisateur d'un événement très spécial. Vous souhaitez en parler à l'antenne. C'est très simple. Via la Facebook, vous cliquez sur WhatsApp. On s'appelle, on en parle. Allez, tout de suite, horoscope. Moi, je vais dire après 7 heures, on rendra un super et grand hommage à Dolly Parton qui nous a quittés hier, à l'âge de 80 ans.
1: 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Bélier, il serait temps de jeter un œil sur vos relevés bancaires et de vos comptes.
2: Taureau, Mercure s'installe dans votre signe, vous multipliez les contacts.
3: Gémeaux, prenez un peu de recul par rapport à votre activité.
4: Vous devez réfléchir calmement au lieu de vous disperser.
5: Serre, Mercure vous prodigue ses meilleures influences.
6: Il est temps, vous commenciez à vous impatienter.
7: Lion, vous manquez parfois de tact avec vos collaborateurs.
8: Vous devez vous rattraper maintenant.
9: Vierge, l'heure est au perfectionnement.
10: Vous cherchez à être au top dans votre domaine de compétences.
11: Balance, si vous avez des rendez-vous professionnels avec des négociations financières à la clé,
12: vous avez toutes vos chances aujourd'hui.
13: Scorpion, aujourd'hui, la bonne nouvelle, c'est Mercure qui vous insuffle ses qualités relationnelles.
14: Sagittaire, vous devrez faire face à un surcroît de travail si vous ne vous organisez pas autrement.
15: Capricorne, lié aux célibataires, vous traversez une période propice aux rencontres.
16: Verseau, calmez le jeu, famille, ne vous érigez pas en censeur.
17: Poisson, vous ne tenez pas en place aujourd'hui, ça pulse.

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1: Bonjour, le parquet de Bayonne demande le renvoi de 3 personnes devant la cour criminelle de Pau, accusées d'avoir causé la mort de Patrice Lagnès, ingénieur informatique âgé de 46 ans lors des fêtes de Bayonne 2023. Le juge d'instruction a maintenant 3 mois pour rendre sa décision. Le militaire qui avait pris la fuite il y a 5 mois après s'être échappé du tribunal de Tarbes dans les Hautes-Pyrénées où il était jugé pour violence conjugale a été condamné à 8 mois de prison ferme pour évasion et dégradation de biens publics. Il devra également payer 10 000 euros pour avoir détruit la porte du tribunal. Le Parti Socialiste a ratifié hier l'accord trouvé avec Place Publique sur les modalités de la primaire de la gauche socialiste et démocratique qui aura lieu en 2 tours, les 9, 10 et 16-17 octobre. Le vote pour désigner celui qui représentera l'arc social-démocrate à la présidentielle sera un scrutin électronique uninominal. Les candidats devront se déclarer entre le 1er et le 15 septembre. Plus d'une demi-tonne de cocaïne saisie hier en Côte d'Or dans le cadre d'une opération menée par la BRI et l'antenne OFAST de Lyon. Deux hommes âgés de 35 et 42 ans connus des services de police ont été interpellés et placés en garde à vue. Les ministres iraniens et omanais des Affaires étrangères ont discuté d'un accord cadre établissant un couloir temporaire de navigation dans le détroit d'Ormuz, prévoyant une opération de déminage dans ce passage stratégique pour le commerce mondial. Les autorités brésiliennes ont infligé une lourde amende à TikTok pour non-respect de la législation sur la protection des données de mineurs. ByteDance Brésil va donc devoir verser une amende de plus de 25 millions d'euros. C'est la fin de ce flash, une très bonne journée à toutes et à tous.
2: Bonjour à toutes et à tous, voici votre flash d'information en Provence verte. Ciel nuageux aujourd'hui avant une amélioration en fin de journée, il fera jusqu'à 28 degrés cet après-midi avec un vent faible et variable. Demain matin, retour d'un temps sec et bien ensoleillé avec 22 degrés au minimum. Attention également au risque incendie, tous les massifs du Var restent classés en risque modéré. Retour sur les intempéries de lundi soir, le Var a été traversé par un épisode orageux accompagné de fortes rafales jusqu'à 110 km/h localement ainsi que de fortes pluies sur de courtes périodes. À Saint-Maximin, 21 mm de pluie ont notamment été relevés. Les pompiers sont intervenus à 44 reprises dans 22 communes, principalement pour des chutes d'arbres et des inondations de caves. La prudence reste recommandée dans les secteurs touchés par les incendies où les sols et les arbres peuvent être fragilisés. À Brignoles, le projet de transformation de l'ancien palais de justice se poursuit. La ville confirme qu'il n'est pas question de démolir entièrement le bâtiment. Certaines parties doivent être sécurisées et démolies, tandis que les éléments patrimoniaux, notamment la façade, seront conservés. Stéphane Bern accompagne désormais le projet, il serait prévu la création d'un hôtel à l'horizon 2030. À Néoul, les foulées néoulaises fêteront dimanche leur 29e édition. Course de 13 km, randonnée et marche nordique de 6 km, mais aussi épreuves pour les enfants sont au programme. Les départs auront lieu dès 8h30. Enfin, à l'approche de la rentrée, le ministre de l'Éducation nationale confirme que l'utilisation du téléphone portable sera désormais interdite dans les lycées avec des appareils éteints et rangés dans les sacs. C'était votre flash d'information locale sur Radio Couleur Sud. Très bonne journée à tous.
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musicale pour ces matins plaisir. C'est jusqu'à 8h que je vous accompagne, Philippe Dautre avec vous. Vous voulez m'envoyer un message, c'est très simple, au travers de la page Facebook des matins plaisir. Vous n'hésitez pas. Pour celles et ceux qui prennent la direction du travail, de leur travail, bah oui, je vous souhaite un bon courage et surtout un bon mercredi. Et pour celles et ceux qui ne font rien aujourd'hui, ah bah écoutez, bon mercredi aussi quand même, hein, bah ça va de soi. Bon appétit à vous qui prenez votre petit déjeuner.

7h11 déjà, Sir Duke, à l'instant, c'était Stevie Wonder, et quel souvenir! Ah, moi, j'aime en tout cas te retrouver comme ça, quel souvenir. Je sais pas ce que vous en pensez, hein. En message, ben, faites-moi savoir. Il y a la page Facebook des Matins Plaisir. Nous allons poursuivre. Nous allons rester dans les vieilleries, hein. Ah oui, on peut déjà dire ça, puisque ça date des années 80. Rosanna, c'est tout de suite. Et c'est Toto qui vous interprète cette fabuleuse chanson dans les matins plaisir. Bon appétit et bon matin à vous toutes et tous.

0: Qu'est-ce que c'est beau, cette chanson de Garou, Daniel Lévy, et oui, entre autres, et Patrick Fiori aussi, bien entendu, tiré de cette belle comédie Notre-Dame de Paris. Belle à l'instant. Ce sont les matins plaisirs que vous écoutez. Et vous prenez la direction de votre travail, la direction de l'école, parce que c'est vrai qu'on conduit tout doucement mais sûrement les enfants au gardiennage, ça se dit ça, hein? Oui, peut-être, hein? Ah bah tiens, il faut que vous puissiez directement aller les conduire avant de vous prendre la direction de votre travail. C'est pas toujours évident, c'est vrai que les enfants ont parfois de longues journées. Ce sont les matins plaisir que vous écoutez, Philippe Dautre avec vous jusqu'à 8h. Nous sommes ensemble. N'hésitez surtout pas si vous organisez un événement près de chez vous ou que vous entendez quelque chose. Vous pouvez en parler au travers de la page Facebook des matins plaisir. Vous appelez via WhatsApp et on en parle à l'antenne. Voici tout de suite, sans plus attendre, la météo. Ce sera suivi de Dolly Parton.
1: Voici la météo pour la Belgique et la France. Bonjour à tous. En Belgique, après une matinée parfois assez nuageuse, le temps devrait devenir progressivement plus lumineux au fil des heures. Quelques averses resteront toutefois possibles, surtout dans les régions orientales et sur les reliefs. Dans l'après-midi, les éclaircies seront plus nombreuses dans l'ouest et le centre du pays, tandis que le ciel restera plus variable ailleurs. Les températures maximales s'échelonneront généralement entre 17 et 25 degrés, avec les valeurs les plus douces dans l'ouest. Le vent sera faible à modéré, principalement de secteur est à sud-est. En soirée, le temps deviendra plus sec et de belles éclaircies se développeront progressivement. Quelques nuages d'altitude arrivent ensuite par le sud-ouest. Passons maintenant à la France. La matinée sera assez calme de nombreuses régions, avec des éclaircies et quelques passages nuageux. Quelques ondées pourront déjà se produire près des frontières du nord et sur l'ouest. Dans l'après-midi, le soleil s'imposera davantage du sud-ouest vers le centre-est. En revanche, le temps deviendra plus lourd sur l'ouest et le nord-ouest, avec des averses parfois orageuses. En fin de journée, une nouvelle gradation orageuse gagnera le nord-ouest, avec localement de fortes pluies, de la grêle et des rafales de vent. Côté température, il fera généralement entre 24 et 30 degrés, avec des valeurs pouvant dépasser les 30 degrés dans le sud et autour de 30 degrés en Corse. En résumé, éclaircies et quelques averses en Belgique, davantage de soleil dans le sud de la France, mais une dégradation orageuse à surveiller sur le nord-ouest en fin de journée.
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0: Et à l'instant, c'était James Blunt auparavant. C'était, vous l'avez reconnu, Dolly Parton, puisque je vous ai dit qu'on rendait un hommage particulier à Dolly Parton, étant donné qu'elle nous a quittés hier à l'âge de 80 ans. Ce sont les matins plaisir que vous écoutez, Philippe Dautre avec vous, très heureux de vous accompagner comme chaque jour de la semaine, des 6h jusqu'à 8h. Comment allez-vous ce matin, en ce mercredi? Bien, j'espère. Bah oui, on coupe la semaine en deux. Alors, une petite activité de prévue cet après-midi avec les enfants? Bah, ça peut se faire, hein. Ou alors, justement, restez sagement à la maison, parce que vous avez décidé de rester à la maison, et vous avez bien raison. Bon, nous poursuivons cette programmation, mais avant de la poursuivre cette programmation, nous allons retrouver l'éphéméride. Je vous souhaite encore un excellent moment musical et d'écoute des matins plaisir. Direction travail, bon courage. Vous êtes en voiture, vous nous écoutez? Oui, parce que il y a certaines radios qui nous diffusent en FM. Donc, je me permets de dire que vous êtes en voiture. Et, bah, écoutez, si vous êtes en voiture, prudence. Voici l'éphéméride tout de suite.
1: Nous sommes le mercredi 26 août 2026, 238e jour de l'année. Il reste 127 jours avant la fin de l'année. Nous sommes dans la 35e semaine de l'année. Il reste 18 semaines à venir après cette semaine pour arriver à la fin de l'année. Ce mercredi 26 août, l'Église catholique célèbre principalement Saint Césaire d'Arles, évêque d'Arles au début du 6e siècle. Originaire de Bourgogne, Césaire devint moine à Lérins avant de devenir évêque d'Arles en 503. Il joua un rôle important dans la vie religieuse de la Gaule et fonda notamment un monastère féminin. Il est également connu pour ses nombreux sermons destinés à transmettre la foi au peuple. Bonne fête aux Césaire, César et Natacha. Les anniversaires célèbres du jour, Melissa McCarthy, actrice et humoriste américaine, fête ses 56 ans, née en 1970. Macaulay Culkin, l'inoubliable interprète de Kevin

0: J'aime à l'imparfait, à l'instant c'était Amir. Nous allons nous arrêter sur une histoire tube. Et aujourd'hui, cette histoire est consacrée à Jacques Dutronc. Mais permettez-moi de vous rappeler qu'à votre disposition, votre service, il y a la page Facebook des Matins Plaisir auxquels vous pouvez vous abonner. Ah, vous vous êtes déjà abonné. Donc vous recevez comme ça les petites informations de temps en temps qui vous sont diffusées grâce à la page Facebook des Matins Plaisir. Ben écoutez, partagez-la peut-être cette page avec vos amis, avec d'autres personnes, histoire qu'elles puissent elles aussi rejoindre Matin Plaisir et la page. Vous voulez m'envoyer un petit message parce qu'il est encore temps? Oui, on se dépêche un peu parce que, bah écoutez, hein, après, tout doucement, mais sûrement, on va retrouver l'horoscope, puis on se dira au revoir juste avant l'horoscope, comme vous le savez, puisque tous les jours de la semaine, c'est comme ça que je fais, histoire que bah, vous puissiez vous en aller. Tout doucement, si vous devez partir travailler, bah oui, ou peut-être, tiens, je pense aux personnes qui sont enseignantes, ah, c'est pas toujours facile non plus pour elles. Bon, allez, on va retrouver donc cette fameuse histoire consacrée à Jacques Dutronc, on va s'arrêter là-dessus, et puis bah, la musique, bien entendu, elle reviendra avec un titre de Jacques Dutronc, forcément, puisque c'est une histoire, un tube consacré à Jacques Dutronc. À tout de suite.
1: Aujourd'hui, une histoire, un tube, s'arrête sur Jacques Dutronc. En 1967, Jacques Dutronc est déjà l'une des grandes révélations de la chanson française. Avec son allure décontractée, ses lunettes noires et son humour insolent, il séduit le public avec des titres comme « Et moi, et moi, et moi » ou encore « Les Playboys ». Cette année-là, il enregistre une chanson qui deviendra l'un de ses plus grands classiques, « J'aime les filles ». Les paroles sont écrites par Jacques Lanzmann, fidèle complice de Dutronc. L'idée est simple, mais terriblement efficace, répéter sans cesse la phrase « J'aime les filles » en dressant un portrait de toutes les femmes sans distinction. Les filles des villes, des campagnes, des magazines, celles qui travaillent, celles qui voyagent, celles qui font grève ou qui partent camper. Une manière amusante et légère de montrer que Jacques Dutronc aime les femmes sous toutes leurs facettes. Musicalement, le titre est porté par une mélodie entraînante et un piano joué par un jeune musicien qui viendra célèbre quelques années plus tard, Alain Chamfort. Son introduction au clavier contribue largement à l'identité de la chanson. À sa sortie, J'aime les filles rencontre un immense succès et se classe en tête des ventes en France pendant plusieurs semaines. Le public apprécie ce mélange d'humour, d'élégance et de second degré qui devient la marque de fabrique de Jacques Dutronc. Au fil des années, la chanson perce les générations. On l'entend dans des films, des émissions de télévision et même dans certaines publicités. Sur scène, Jacques Dutronc aime particulièrement interpréter ce titre, jouant avec le public et adresse souvent un clin d'œil aux spectatrices des premiers rangs. Après sa création, J'aime les filles reste un symbole de la pop française des années 60, une chanson légère, pleine d'esprit et de liberté, qui continue encore aujourd'hui à faire sourire et chanter toutes les générations. C'était une histoire, une chanson consacrée aujourd'hui à J'aime les filles de Jacques Dutronc.

0: Et ben c'est fini pour aujourd'hui. Les matins plaisir. À l'instant, c'était Ed Sheeran. Madame et messieurs, c'est déjà ici que l'on se quitte pour mieux se retrouver demain. Demain, dès 6h jusqu'à 8h, je vous souhaite le meilleur de la musique sur votre radio. Je vous souhaite une excellente et belle journée. Oui, profitez-en de cette journée, hein, malgré les quelques nuages qui vont obstruer les quelques éclaircies dans votre ciel préféré. Hein. Bon, c'est pas tout ça, hein. On a eu quand même un bel été, tout ça. Et pour celles et ceux qui n'ont pas pu partir en vacances, ah bah, ils ont eu le soleil vraiment, vraiment chez eux. Hein. Avec la piscine, etc., etc. C'est le moment de retrouver l'horoscope. Juste après, bah, la musique continue. Et je vous reviens demain. Les 6h jusqu'à 8h, je vous souhaite encore une excellente belle journée. Bon mercredi à vous toutes et tous.
1: 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Bélier, il serait temps de jeter un œil sur vos relevés bancaires et de faire vos comptes. Taureau, Mercure s'installe dans votre signe. Vous multipliez les contacts. Gémeaux, prenez un peu de recul par rapport à votre activité. Vous devez réfléchir calmement au lieu de vous disperser. Cancer, Mercure vous prodigue ses meilleures influences. Il était temps, vous commenciez à vous impatienter. Lion, vous manquez parfois de tact avec vos collaborateurs. Vous devez vous rattraper maintenant. Vierge, l'heure est au perfectionnement. Vous cherchez à être au top dans votre domaine de compétences. Balance, si vous avez des rendez-vous professionnels avec négociations financières à la clé, vous avez toutes vos chances aujourd'hui. Scorpion, aujourd'hui, la bonne nouvelle, c'est Mercure qui vous insuffle ses qualités relationnelles. Sagittaire, vous devrez faire face à un surcroît de travail si vous ne vous organisez pas autrement. Capricorne, avis aux célibataires, vous traversez une période propice aux rencontres. Verseau, calmez le jeu en famille, ne vous érigez pas en censeur. Poisson, vous ne tenez pas en place aujourd'hui, ça pulse.
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0: Bonjour, le parquet de Bayonne demande le renvoi de trois personnes devant la cour criminelle de Pau, accusées d'avoir causé la mort de Patrice Lagnès, ingénieur informatique âgé de 46 ans lors des fêtes de Bayonne 2023. Le juge d'instruction a maintenant 3 mois pour rendre sa décision. Le militaire qui avait pris la fuite il y a 5 mois après s'être échappé du tribunal de Tarbes dans les Hautes-Pyrénées où il était jugé pour violence conjugale a été condamné à 8 mois de prison ferme pour évasion et dégradation de biens publics. Il devra également payer 10 000 euros pour avoir détruit la porte du tribunal. Le Parti Socialiste a ratifié hier l'accord trouvé avec Place Publique sur les modalités de la primaire de la gauche socialiste et démocratique qui aura lieu en 2 tours, les 9, 10 et 16-17 octobre. Le vote pour désigner celui qui représentera l'arc social-démocrate à la présidentielle sera un scrutin électronique uninominal. Les candidats devront se déclarer entre le 1er et le 15 septembre. Plus d'une demi-tonne de cocaïne saisie hier en Côte d'Or dans le cadre d'une opération menée par la BRI et l'antenne OFAST de Lyon. Deux hommes âgés de 35 et 42 ans connus des services de police ont été interpellés et placés en garde à vue. Les ministres iraniens et omanais des affaires étrangères ont discuté d'un accord cadre établissant un couloir temporaire de navigation dans le détroit d'Ormuz, prévoyant une opération de déminage dans ce passage stratégique pour le commerce mondial. Les autorités brésiliennes ont infligé une lourde amende à TikTok pour non-respect de la législation sur la protection des données de mineurs. ByteDance Brésil va donc devoir verser une amende de plus de 25 millions d'euros. C'est la fin de ce flash, une très bonne journée à toutes et à tous.
1: Bonjour à toutes et à tous, voici votre flash d'information en Provence verte. Ciel nuageux aujourd'hui avant une amélioration en fin de journée, il fera jusqu'à 28 degrés cet après-midi avec un vent faible et variable. Demain matin, retour d'un temps sec et bien ensoleillé avec 22 degrés au minimum. Attention également au risque incendie, tous les massifs du Var restent classés en risque modéré. Retour sur les intempéries de lundi soir, le Var a été traversé par un épisode orageux accompagné de fortes rafales jusqu'à 110 km/h localement ainsi que de fortes pluies sur de courtes périodes. À Saint-Maximin, 21 mm de pluie ont notamment été relevés. Les pompiers sont intervenus à 44 reprises dans 22 communes, principalement pour des chutes d'arbres et des inondations de caves. La prudence reste recommandée dans les secteurs touchés par les incendies où les sols et les arbres peuvent être fragilisés. À Brignoles, le projet de transformation de l'ancien palais de justice se poursuit. La ville confirme qu'il n'est pas question de démolir entièrement le bâtiment. Certaines parties doivent être sécurisées et démolies, tandis que les éléments patrimoniaux, notamment la façade, seront conservés. Stéphane Bern accompagne désormais le projet, il serait prévu la création d'un hôtel à l'horizon 2030. À Néoul, les foulées néoulaises fêteront dimanche leur 29e édition. Course de 13 km, randonnée et marche nordique de 6 km, mais aussi épreuves pour les enfants sont au programme. Les départs auront lieu dès 8h30. Enfin, à l'approche de la rentrée, le ministre de l'Éducation nationale confirme que l'utilisation du téléphone portable sera désormais interdite dans les lycées avec des appareils éteints et rangés dans les sacs. C'était votre flash d'information locale sur Radio Couleur Sud. Très bonne journée à tous!

Bien le bonjour à toutes et à tous, heureux de vous retrouver en ce mercredi 26 août. On est ensemble jusqu'à 11h pour les matins soleil, de la bonne humeur, de la bonne musique, des petites infos. L'équipe est là au grand complet, il y aura Tom, il y aura Alan et il y aura aussi Monsieur Daniel avec sa chronique camping. Moi c'est Louis Kings, je m'occupe de la musique et pour débuter cette matinée de mercredi, voici les Sparks, When I With You. Très belle matinée, très belles vacances si c'est encore votre cas. Très bon mercredi aussi.

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2: Bonjour à tous, l'horoscope de ce mercredi. On débute avec les béliers. Votre besoin d'affection est comblé par la présence de vos proches. Les taureaux, c'est grand luxe. La chance est avec vous tout au long de cette journée, mais également pour ces prochains jours. Les gémeaux, les bonnes nouvelles vont ponctuer votre journée. Les cancers, il y a de l'excès dans l'air. Vous n'arrivez pas à garder le contrôle. Lion, à trop vous focaliser sur les contrariétés, vous ne relâchez pas la pression. Les vierges, en ce mercredi, aujourd'hui c'est vous qui détenez les clés du succès. Balance, vous avez du mal à vous affranchir de toutes les barrières. Les scorpions, votre état d'esprit séduit et vous donne envie de vous suivre sous ou sans condition. Les sagittaires, efficacité et rapidité dicteront votre ligne de conduite. Les capricornes, ce mercredi est propice à un vent de fraîcheur. Les Verseau, solide et convaincant, on n'osera pas se mesurer à vous. Les poissons, pour terminer, les sollicitations ne manqueront pas tout au long de cette journée. Avec tout ça, très bon mercredi.
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Voilà, allez Frédéric, c'est à toi, bonjour.

0: le langage des truands, porter le chapeau, c'est être un mouchard. C'est aussi désigné par un adjectif qui est le titre du film que l'on cherche aujourd'hui. Ceux qui portent les chapeaux intelligents vivent vieux. Et mieux vaut pour eux n'avoir pas d'amis. Celui qui a deux amis, l'un policier, l'autre truand, se rend la vie impossible. C'est ce qui arrive à Cilien, brave garçon sans aucun principe moral, qui joue sur les deux tableaux mais a le malheur de s'être pris d'amitié pour Maurice, malfrat sans scrupules et pas malin, en même temps que pour Salignari, inspecteur individualiste qu'il renseigne le cas échéant et dont il reçoit une certaine protection. Maurice sort de prison après 4 ans passés à Londres. Il a perdu la main, mais il lui faut travailler. Il commence par commettre l'erreur de tuer Gilbert, receleur qui l'a recueilli, mais qui a autrefois tué sa femme pour l'empêcher de parler. Il le pille. Il va consciencieusement ensuite faire son casse. Manque de chance, quelqu'un les a donnés et Salignari survient tout seul. Maurice l'abat. Blessé, il est recueilli par Cilien et Jean, mais les camarades de Sally essaient de faire parler Cilien, qui, pour jeter du lest, indique où s'emparer de Maurice. Celui-ci se croit trahi, il ne reste plus à Cilien qu'à fabriquer, pour innocenter Maurice, des coupables qui ne parleront pas et pour cause. Après ce qu'il appelle sa dernière bonne action, Cilien espère se retirer des affaires, mais le destin est déjà en marche et pour Maurice, et lui, ce sera la mort. Alors, avez-vous reconnu qui est le héros de cette histoire de truand ?
1: Eh bien voilà, vous avez la question, nous on a forcément la réponse, on attend la vôtre sur lesmatinspaschagrin@gmail.com avant 10h30, donc vers 10h25 maximum, car nous là, on vous donnera forcément le résultat, ou du moins la réponse, et demain, le nom du gagnant après tirage au sort, bien sûr. 2 places adultes, 2 places enfants à gagner pour l'Orochimistral. Mistral, et puis qu'est-ce qu'on fait d'autre là tout de suite ? Eh bien, on s'écoute de la musique, ah bah ouais. Ouais, bimbo à moi, c'est Axel Red qui débarque dans vos matins soleil. Belle matinée !

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La météo pour ce mercredi 26 août, temps calme et chaud sur l'ensemble du pays. Une évolution orageuse est attendue au nord-ouest. Les températures pour ce mercredi matin, 15 degrés pour Lille, 17 à Strasbourg, 18 à Cherbourg et Brest, 19 à Paris et Lyon, 19 également pour Bordeaux et Biarritz, 20 à Toulouse, 23 degrés pour Nice et Ajaccio. Et puis pour ce mercredi après-midi, 24 degrés sur la Normandie et la Bretagne, 27 sur les Hauts-de-France, la région parisienne, le centre-val de Loire et le Grand Est. Il fera par contre chaud dans le sud avec 32 degrés attendus sur la vallée du Rhône, 32 également sur la région de Biarritz et 33 degrés sur l'Occitanie. Les

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1: Bonjour, bonjour à tous. Direction l'hippodrome de Clairefontaine-Deauville et les 4500 mètres du grand steeplechase de la ville de Deauville à l'occasion du Quintet Plus de ce mercredi 26 août 2026. La location sera de 87 000 euros. Ils seront 14 au départ vers 18h30. En tête de notre sélection, le 13, Jouvencel, donne toujours le meilleur d'elle-même dans un parcours. Sa place est sur le podium et pourquoi pas sur la plus haute marche. Suivi du 4, Tanzena, en constant progrès depuis ses débuts en compétition. L'As Jour Polaire, que l'on ne présente plus en Paris Société. Le 12, Lacadam, au top de sa condition physique. Et enfin, le 11, Il Offre Bambou, peut à très belle cote prendre une place dans la bonne combinaison. Il complétera notre sélection. Une sélection que vous pouvez retrouver sur ma chaîne YouTube Tom Kazak, les pronostics hippiques avec mes dernières minutes. Donc notre choix aujourd'hui, premier le 13, Jouvencel. Second le 4, Tanzena. Troisième l'As, Jour Polaire. Quatrième le 12, Lacadam. Cinquième le 11, Il Offre Bambou. Le second choix le 10, le 3 et le 5. Et à vous la fortune!

0: Bonjour, le parquet de Bayonne demande le renvoi de 3 personnes devant la cour criminelle de Pau, accusées d'avoir causé la mort de Patrice Lagnès, ingénieur informatique âgé de 46 ans lors des fêtes de Bayonne 2023. Le juge d'instruction a maintenant 3 mois pour rendre sa décision. Le militaire qui avait pris la fuite il y a 5 mois après s'être échappé du tribunal de Tarbes dans les Hautes-Pyrénées où il était jugé pour violence conjugale a été condamné à 8 mois de prison ferme pour évasion et dégradation de biens publics. Il devra également payer 10 000 euros pour avoir détruit la porte du tribunal. Le Parti Socialiste a ratifié hier un accord trouvé avec Place Publique sur les modalités de la primaire de la gauche socialiste et démocratique qui aura lieu en 2 tours les 9, 10 et 16-17 octobre. Le vote pour désigner celui qui représentera l'arc social-démocrate à la présidentielle sera un scrutin électronique uninominal. Les candidats devront se déclarer entre le 1er et le 15 septembre. Plus d'une demi-tonne de cocaïne saisie hier en Côte d'Or dans le cadre d'une opération menée par la BRI et l'antenne OFAST de Lyon. Deux hommes âgés de 35 et 42 ans connus des services de police ont été interpellés et placés en garde à vue. Les ministres iraniens et omanais des affaires étrangères ont discuté d'un accord cadre établissant un couloir temporaire de navigation dans le détroit d'Ormuz, prévoyant une opération de déminage dans ce passage stratégique pour le commerce mondial. Les autorités brésiliennes ont infligé une lourde amende à TikTok pour non-respect de la législation sur la protection des données de mineurs. ByteDance Brésil va donc devoir verser une amende de plus de 25 millions d'euros. C'est la fin de ce flash, une très bonne journée à toutes et à tous.
1: Bonjour à toutes et à tous, voici votre flash d'information en Provence verte. Ciel nuageux aujourd'hui avant une amélioration en fin de journée, il fera jusqu'à 28 degrés cet après-midi avec un vent faible et variable. Demain matin, retour d'un temps sec et bien ensoleillé avec 22 degrés au minimum. Attention également au risque incendie, tous les massifs du Var restent classés en risque modéré. Retour sur les intempéries de lundi soir, le Var a été traversé par un épisode orageux accompagné de fortes rafales jusqu'à 110 km/h localement ainsi que de fortes pluies sur de courtes périodes. À Saint-Maximin, 21 mm de pluie ont notamment été relevés. Les pompiers sont intervenus à 44 reprises dans 22 communes, principalement pour des chutes d'arbres et des inondations de caves. La prudence reste recommandée dans les secteurs touchés par les incendies où les sols et les arbres peuvent être fragilisés. À Brignoles, le projet de transformation de l'ancien palais de justice se poursuit. La ville confirme qu'il n'est pas question de démolir entièrement le bâtiment. Certaines parties doivent être sécurisées et démolies, tandis que les éléments patrimoniaux, notamment la façade, seront conservés. Stéphane Bern accompagne désormais le projet. Il serait prévu la création d'un hôtel à l'horizon 2030. À Néoul, les foulées néoulaises fêteront dimanche leur 29e édition. Course de 13 km, randonnée et marche nordique de 6 km, mais aussi épreuves pour les enfants sont au programme. Les départs auront lieu dès 8h30. Enfin, à l'approche de la rentrée, le ministre de l'Éducation nationale confirme que l'utilisation du téléphone portable sera désormais interdite dans les lycées avec des appareils éteints et rangés dans les sacs. C'était votre flash d'information locale sur Radio Couleur Sud. Très bonne journée à tous.
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0: C'est la deuxième heure de ces matins soleil. Il est 9h, passé d'une poignée de minutes. J'espère que c'est la forme pour vous. Il nous reste un petit peu moins de 2 heures à passer ensemble, mais vraiment très peu. Hein. On est ensemble pour plein de musique, des petites infos, de la bonne humeur. Et là, tout de suite, ce sont les éphémérides. Juste après, on vous souhaitera peut-être votre anniversaire.
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2: Bonjour à tous, on embrasse les Natacha pour leur fête, prénom dérivé de Nathalie qui vient du latin natalis qui signifie naissance, se fête le 26 août. Esprit vif et clair, ce sont des femmes équilibrées, pleines de bon sens, travailleuses, actives, elles ne baissent jamais les bras, curieuses, studieuses, elles ont le goût d'apprendre. Du côté des grands événements, 1848, émission du premier timbre post-français, il représente une tête de femme de profil avec une couronne d'épis de blé. De feuilles et de grappes de vigne, il y avait 2 vignettes, une rouge et une noire, suivant leur valeur, 1 franc et 20 centimes. 1959, un aéroglisseur sur coussin d'air traverse la Manche pour la première fois. 1974, mort de l'aviateur américain Charles Lindbergh, premier à avoir franchi l'Atlantique Nord en avion en 1929. New York, Le Bourget à Paris sans escale en 33h27. 1981, le Conseil des ministres approuve le projet de loi abolissant la peine de mort et sera promulgué le 9 octobre 1981. 1990, l'essence à la pompe atteint les 6 francs. 1996, Bernard Tapie met un terme à sa carrière politique. 1998, des inondations en Chine ont fait plus de 3000 morts. 2004, disparition de Laura Branigan, chanteuse américaine. Bon anniversaire à Macaulay Carson Culkin, acteur américain, jeune comédien, connu pour les films « Maman, j'ai raté l'avion »,« Maman, j'ai encore raté l'avion ». Et à Daniel Lévy, compositeur, interprète, pianiste français. Le dicton du jour sur lequel nous allons refermer cette éphéméride. Au mois d'août, le vent est fou. Très bonne journée à tous.
0: Et aujourd'hui, pour l'anniversaire du jour, nous allons dans une des villes réputées, en tout cas pour son vin, la ville de Bordeaux, pour l'anniversaire de Ophélie. Ophélie qui fête aujourd'hui ses 36 ans, et ses deux frères et sa sœur, Florian, Baptiste et Oriane, qui nous ont écrit pour lui souhaiter un très heureux anniversaire. Donc, bon anniversaire Ophélie, de la part de ta petite famille, et puis de la part de toute l'équipe des Matins Soleil. Alors, je vous rappelle que si vous aussi vous voulez souhaiter l'anniversaire d'un ami ou d'un proche, vous nous écrivez sur lesmatinspaschagrin@gmail.com. Côté musique, on se fait un petit Avicii avec Addicted to You et on revient d'ici quelques instants pour l'actu insolite.

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1: Dans l'info insolite de ce mercredi, changement de décor, des archéologues ont découvert dans les Vosges plus d'un millier de petits dés datant du 1er siècle. Ils étaient fabriqués avec des os d'animaux. Finalement, les Romains aussi avaient leur petite partie de dés, sauf qu'ils avaient beaucoup plus de temps devant eux.

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C'est le moment où chaque matin on vous fait la chanson con, la chanson qui va vous rester dans la tête toute la journée, une chanson que vous avez connue ou que vous connaissez hein, et que vous allez chanter comme ça, histoire de se rappeler. Et nous, ça nous fait plaisir hein, de vous mettre ces succès dans la tête. En plus, en ces fins de vacances, c'est un petit peu le cas de tout le monde, sauf peut-être pour la première partie. Le titre, c'est Tout nu, tout bronzé, et c'est Carlos qu'on le retrouve de suite dans votre radio. Belle matinée.

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1: Dans l'actualité musicale du jour, Kanye West va devenir la première star à se produire en Russie depuis son invasion de l'Ukraine. Kanye West va interpréter ses plus grands succès lors de deux concerts à Saint-Pétersbourg. Il a de la suite dans les idées après avoir été banni de Londres, Paris ou Rome. Kanye West va poser ses fly cases à Saint-Pétersbourg en Russie. Le rappeur américain doit en effet investir la Gazprom Arena pour deux dates, les 10 et 11 octobre prochain. Une première pour une star de cette envergure depuis l'invasion de l'Ukraine. En tous les cas, aussitôt l'événement annoncé, les billets, dont les tarifs s'échelonnent de 90 à 1625 euros, se sont arrachés en quelques heures. Sur scène, l'artiste promet un show électrisant au sommet d'un dôme géant où il interprétera ses plus grands tubes. Pourtant, l'ombre des polémiques plane. En 2025, Kanye West a clamé son admiration pour Hitler, vendu des t-shirts à croix gammée et même sorti un titre baptisé Hitler. Puis il s'est excusé en janvier 2026, déclarant n'être ni nazi ni antisémite et attribuons ces dérapages à un épisode maniaque lié à son trouble bipolaire. En Russie, les réactions à sa venue restent mitigées. Le député conservateur Milonov lui conseille de chanter des folklores locaux pour arrêter ses pitreries répugnantes et devenir une personne normale. Avant la guerre, Lana Del Rey ou les Red Hot Chili Peppers foulaient les scènes russes. Aujourd'hui, Kanye West fait figure d'exception dans un paysage culturel très isolé. On se retrouve très vite avec d'autres actualités musicales.

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1: Après une dizaine d'années passées à résoudre des affaires criminelles au bureau du procureur d'Atlanta, Brent Walker revient dans sa ville natale de Concord, dans l'état de Géorgie. Un nouveau travail l'attend, conseiller juridique auprès d'une société toute puissante. Véritable modèle industriel et social, celle-ci a investi massivement dans la région depuis des décennies, prenant soin comme nul autre de ses employés, de leur embauche à leur retraite. À peine a-t-il pris ses fonctions que Brent est la victime d'étranges événements. Une inconnue lui laisse un message surprenant, l'avertissant qu'il est en danger. Il apprend que son prédécesseur s'est suicidé dans des circonstances jamais vraiment élucidées. Plus curieux encore, il met la main sur une liste de numéros codés qui semble liée à une série de disparitions dans la région. Il est rapidement confronté aux secrets les mieux gardés de son employeur. Aurait-il mis au jour une terrible conspiration ? Quelqu'un dans l'ombre serait-il en train de le manipuler pour servir ses propres intérêts ? L'enquête s'annonce périlleuse. La conspiration Concorde de Steve Berry est parue aux Cherche-Midi.

0: Dernière heure de ces matins soleil, si vous venez de nous rejoindre, bienvenue à vous. Il nous reste une petite heure à passer ensemble. Il est un peu plus de 10 heures, hein. Bah oui, que voulez-vous, ça va vite le temps. Et puis là tout de suite, on va retrouver Daniel. Daniel avec sa destination camping. Bonjour Daniel.
1: Bonjour Louise, bonjour à tous. Des barres métalliques fixées aux gouttières de la berline, une toile bâche bien tendue par des sandos ou une grande coque en plastique rigide qui double la capacité du chargement de la voiture. Aujourd'hui, on vérifie la tension des sangles, on escalade le pneu arrière et on s'intéresse à l'extension de notre véhicule. Nous allons parler de la mythique saga du coffre de toit et de la galerie. Devenue symbole des départs en vacances des 30 Glorieuses, la galerie de toit a permis aux familles nombreuses d'emporter tout leur univers sans sacrifier la place des passagers à l'arrière. Charger la galerie ou le coffre de toit, c'est s'adonner à un véritable jeu de Tetris géant. On hisse les valises les plus lourdes tout en haut et c'est là que commence le grand classique. La peur panique d'avoir mal serré les crochets et de voir la bâche s'envoler sur la nationale, le petit sifflement du vent sur les barres qui rythme tout le voyage et l'obligation de vérifier que l'on passe bien dans les garages ou les péages. C'était aussi la fierté de voir sa voiture arborer cette silhouette unique de grand départ vers le sud. Aventurier, pratique et haut perché, le coffre de toit reste le signe extérieur des grands voyages d'été en famille. Demain, on fait la pause sur la route du sud pour déguster notre sandwich et s'arrêter dans les célèbres restaurants rouge et blanc. Nous parlerons de la saga des aires d'autoroute et de Jacques Borel. Bonne journée à tous, bonnes vacances et à demain pour Destination Camping.
0: Merci beaucoup Daniel et puis à demain pour une autre Destination Camping. Allez, là de suite, on va rendre un petit hommage à une grande chanteuse qui nous a quittés hier mardi, c'est Madame Dolly Parton. Dolly Parton, on la connaît un petit peu quand même comme chanteuse de country. Elle avait quand même sorti quelques titres bien connus comme Jolene et I Will Always Love You, titre qui avait été repris dans les années 90 par la regrettée Whitney Houston. On la retrouve de suite avec Jolene et on revient juste après pour l'Actu People.

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1: Dans l'actualité people du jour, on parle de Céline Dion, bientôt marraine de la Star Academy. Et si Céline Dion faisait son entrée au château alors que Michael Goldman ne sera plus directeur de la prochaine Star Academy, TF1 et Endemol auraient approché la star pour devenir la marraine de cette nouvelle saison. Un joli coup de pression en tout cas pour cette émission, d'autant que la chanteuse devrait être en France au moment du lancement. Après Charlotte Cardin, la barre pourrait donc monter très haute. On se retrouve très vite avec d'autres actualités people.
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2: 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Qui pourra l'arrêter? Actuellement au cinéma. 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

Voilà, c'est fini, c'est terminé. Vous ne jouez plus pour gagner vos places pour Rocher Mistral, le parc célèbre, qui célèbre la Provence. Et puis, on peut vous dire qu'il y a déjà eu quelques réponses. On écoute malgré tout ici la solution à cette énigme que nous avait posée Frédéric.

Et oui, chez les truands, être un mouchard, c'est être un doulos. Et le doulos, c'est un film de Jean-Pierre Melville, avec Jean-Paul Belmondo, Serge Reggiani, Jean de Sailly, Michel Piccoli, ou encore Fabienne Dali, sorti en France le 8 février 1963, avec une musique de Paul Misraki.

0: ce soir sur le petit écran.
1: Votre programme pour la soirée du mercredi 26 août sur TF1 21h10, Tracker saison 2. Colter Show reprend ses enquêtes et part à la recherche d'une personne disparue. Sur France 2 à 21h10, Les Invisibles saison 3. Darius et son équipe enquêtent sur de nouvelles affaires avec notamment l'épisode Camélia. Sur France 3 à 21h10, Notre Terre Inconnue, direction l'Aveyron avec Jean-Philippe Janssens pour une découverte des paysages et des habitants de cette région. Sur France 4, 21h, Katy Perry de Prismatic World Tour, un grand spectacle musical avec la chanteuse américaine. Sur France 5 à 21h, Au bout, c'est la mer, direction la Dordogne, à la découverte du fleuve, de ses paysages et de ceux qui vivent au bord de l'eau. Sur M6, 21h10, Les Amateurs, début de la série humoristique avec deux hommes embarqués dans une aventure qui va rapidement les dépasser. Sur Arte, un drame allemand, ça s'appelle Phoenix, réalisé par Christian Petzold. Sur W9, 21h10, dans la série des gendarmes, le gendarme se marie avec Louis de Funès, une soirée placée sous le signe de l'humour et des aventures de la célèbre brigade de Saint-Tropez. Sur TMC, Burger Quiz avec Alain Chabat et les équipes qui s'affrontent dans le célèbre jeu complètement déjanté. TFX, chronique criminelle, de nouvelles affaires criminelles racontées et décryptées. Sur Gulli, les aventures de Tintin, le secret de la licorne. Sur C-Star, 21h05, le meilleur de la musique avec les tubes qui ont marqué plusieurs générations. Sur Sister, 21h10, rénovation XXL. Bienvenue chez les Bridgerton pour découvrir de nouvelles transformations spectaculaires. Voilà pour ce programme TV. Belle soirée TV à toutes et à tous.

Et voilà, c'est fini, c'est terminé pour ce mercredi 12 août. On revient demain jeudi pour une autre aventure des Matins Soleil. Soyez fidèles à votre radio, soyez fidèles au Matin Soleil. Nous, on sera là entre 8h et 11h comme chaque jour. Passez de bons moments à l'écoute de votre radio favorite. On ne peut pas se quitter sans parler, bien sûr, de la nouveauté du jour.

Nouveauté du jour signée Alex Warren, Rescure, on l'écoute. Et moi je vous dis ciao ciao, bye bye et à demain si vous le voulez bien. 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
2: Laurence, on poursuit vos tops.
3: Oui, alors.
2: Les tops des fantasmes
3: allez,
2: masculins.
3: Quelques fantasmes masculins. Et alors, petite info pour nos auditeurs.
2: C'est chaud.
3: Demain, je vous parlerai des fantasmes féminins.
4: Oh là. Oh, il me tarde d'être à demain.
5: Je les connais tous.
3: Alors, on termine donc avec les fantasmes masculins.
2: Oui.
3: Alors, faire l'amour dans la boue.
4: Ah
3: qu'est-ce
4: bon
3: qui se passe, messieurs? Qu'est-ce que c'est que
6: faire
3: ça?
6: C'est dégueulasse. C'est
7: faire la boue dans la moue.
3: Quoi enfin,
5: et dans la baignoire, c'est l'amour propre. Ça s'appelle l'amour propre.
2: Oh. Ouais. Et dans la boue, c'est cochon.
5: Bah, l'amour cochon.
3: Alors, apparemment, dans ça viendrait du fameux fantasme des femmes qui, des femmes qui se battent dans la boue. Ouais. Non, non, mais ouais, c'est très sérieux, non, ce que je vous dis. C'est bizarre,
2: vous aimeriez faire
6: pas du tout, non.
2: Pas dans la boue.
6: Ah non, non.
2: C'est bon pour la peau, c'est vrai.
3: C'est bon pour,
2: oui,
3: la,
2: c'est
3: peau.
2: Vrai, c'est bon pour la peau.
6: Dans
2: la
6: non, c'est l'argile qui est bon.
5: Vous ça t'entraîne pour plus tard.
3: C'est amusant. 5 minutes, qu'est-ce que t'en penses, Virginie?
2: Je sais pas. Yann Morel dans la boue?
7: Non, dans la boue, non.
4: Ouais,
7: non.
4: Je serais pas très fan. Je crois que la limite, c'est le coup de la poterie, là. Avec,
2: dans Ghost.
6: Ah oui, ça c'est bien quand tu malaxes comme ça.
2: Ça vous parle, Titi?
6: Je suis, moi, je suis.
3: Faire l'amour dominé par une femme vêtue en cuir.
2: Alors ça c'est un classique aussi peut-être.
3: Mais beaucoup.
2: Mais non, beaucoup, de, beaucoup d'hommes.
3: Beaucoup d'hommes.
5: Ouais. Donc elle passe l'aspirateur habillée en cuir, oui, mais autrement non.
3: Se travestir en femme. Ah oui. Eh ben ouais.
2: Alors ça, moi non.
6: Ah pas du tout. Hein.
2: Moi non.
3: Eh ben beaucoup d'hommes, messieurs,
2: beaucoup
3: c'est des
2: d'hommes.
3: Statistiques. À un moment donné, il faut arrêter de mentir. Hein. Il y a quand même beaucoup d'hommes autour de cette table.
2: Ils font l'amour. Et non, Yann, leur fantasme, c'est de faire l'amour en femme.
6: À qui ils ont posé les questions?
3: Eh ben ouais.
6: Dans quel pays?
5: Et en Autriche, non, avec une plume dans.
2: Non, non, non, pas là.
3: Non, il y a que toi, ça, Raymond.
5: Ça j'aime bien.
6: C'est la faire, on te l'a toujours dit.
2: Déguisé en femme, j'essaye de voir un peu ce que ça peut donner.
3: Travestir en femme, les talons, tout ça, le maquillage, des faux seins.
4: Ouais, il y en a beaucoup.
3: Jupe, les
5: moi, j'imagine Sébastien Chabal habillé en femme, c'est bien maquillé.
3: C'est ça, ça c'est pas une tresse dans le, une tresse dans la barbe, tout ça, magnifique. Ouais. Alors le dernier, faut savoir que c'est le seul fantasme commun entre les femmes et les hommes, c'est donner ou recevoir une fessée.
2: Ah la petite fessée, ça sent classique, c'est son classique.
3: Voilà, et ça on trouve ça chez les hommes et chez les femmes, ce qui fera la transition pour l'émission de demain.
2: Et oui, merci Laurent.
3: C'est
2: chaud, c'est chaud.
7: Eh ben tu vois, maintenant j'en connais beaucoup plus sur moi-même.
2: Ça, vous sentez mieux, Yann, du
7: ouais,
2: coup.
7: Carrément.
2: Vous vous sentez mieux.
7: Ah, j'ai compris des trucs.
2: Hop, blague express, c'est parti. Une blague express, vous savez ce que c'est? C'est une blague qui ne doit pas excéder les 15 secondes. Mais bon, vous êtes prêts?
5: Je suis prête.
2: 3, 2, 1, top, c'est parti.
5: C'est un mec qui rencontre un copain et lui dit: est-ce que tu connais la différence qu'il y a entre la sodomie et une fellation? Le mec lui dit non. L'autre lui fait c'est une minute. T'as 2 minutes là?
2: Vous avez fait 8 secondes, c'est pas mal.
5: C'est bien.
2: C'est pas mal. Virginie, vous êtes prête?
6: Toujours.
2: Ouais, bon.
3: Oui, je suis prête.
2: C'est bien, c'est, allez bien, allez bien. 3, 2, 1, top.
4: Comment appelle-t-on une femme qui sait où se trouve son mari tous les soirs? Mais une veuve, hein, les gars.
2: 6 secondes, bravo.
6: C'est bon, c'est bon.
2: Yes.
7: Chérie, si tu m'écoutes, je suis aux affreux Jojo, chérie. Ce n'est pas une voix enregistrée.
2: Laurence.
3: Et il est où, Yann? Oh, la mienne, elle est pourrie, en plus, elle est longue, c'est pas grave.
2: Moins de 15 secondes.
7: La mienne aussi, elle est longue et pourrie.
3: Moins de 15 secondes, c'est ce que je préfère.
2: 3, 2, 1, top.
3: C'est un docteur qui dit à son patient: vous êtes très malade, une maladie très rare et très contagieuse, on va vous mettre en isolation avec un régime de pizza et de crêpes. Et vous croyez que ça va me guérir? Non, mais ce sont les seuls aliments qui vont pouvoir être glissés sous la porte. Je kiffe, je m'adore. Merci.
7: Ouais, vas-y, auto-kiffe-toi, auto-kiffe-toi.
5: Tu l'as prêté ton livre.
2: Yann Morel, vous l'avez celle-ci?
6: T'es contagieux, ouais. Yann.
2: 3, 2, 1, top, c'est parti.
7: Maman, maman, l'armoire est tombée. Bah, on va prévenir ton père. Non, mais il sait, il est dessous.
2: Bon, elle est pas drôle, mais elle fait que 5 secondes.
4: Mais c'est nul.
2: C'est nul, celle-là, elle est nulle. Celle-là.
4: Mais attends,
3: non, je préfère la mienne. Quelqu'un veut des pizzas
7: mais
3: ou des
7: quoi,
3: crêpes?
7: Mais c'est, ouais. Mais c'est mignon. Ah bah oui, ah oui, je suis désolé de pas sombrer dans la vulgarité comme vous autres. Je suis désolé. Hein? Mais ici, dès qu'on est un peu raffiné, tout de suite ça va
2: plus. C'est bien, Yann, vous avez fait 5 secondes.
6: Ces attaques injustifiées là.
7: Cramez les bourgeois.
2: Cramez les bourgeois. Titi, vous êtes prêts?
6: Oui.
2: 15 secondes, hein. 3, 2, 1, top, c'est parti.
6: C'est deux copines qui discutent, il y en a une qui dit à l'autre: oui, moi mon mari, il m'a dit que j'étais belle. Il m'a dit que j'étais belle. Et lui dit, sa copine lui dit: mais tu vas tout même pas te marier avec un mec qui commence déjà par te mentir.
2: Bravo, on vous applaudit.
5: Ah si, si.
2: Ah si, elle est bien, elle est
5: ouais,
2: bien.
5: Ouais, c'est bien, ouais. Et j'ai tellement vrai.
6: C'est un menteur.
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1: Les affreux Jojo sont de retour. Pensez qu'il y a une blague sur les lions.
2: Moi je l'ai si tu veux.
1: D'accord. Allez. Non, je vous le dis parce que après.
3: Oui, parce
1: Raymond, la blague du lion. Raymond, la blague du lion.
2: Alors je te laisse l'autre, la seule que tu connais sur les lions, je te la laisse.
1: Ah, non, non, moi je lance le jeu. Moi je joue pas.
2: Tu joues. Mais ça va aller, oui.
3: Il est juste arbitre.
1: Si. C'est trop facile.
2: Non. Alors ça se passe dans la brousse et puis il y a un explorateur qui balade et qui se perd, bien sûr. Et puis à un moment donné, il est encerclé par. 2-3 lions, et puis 4, 5, 6, 10 lions qui arrivent autour de lui. Et il dit, putain, ils vont me bouffer.
1: Bah oui.
2: Il va se passer quelque chose, ils vont me bouffer. Ouais. Et puis il se rappelle qu'il a son violon, parce que c'était un très bon joueur de violon.
1: Ça, il l'avait oublié. Oui, mais enfin, il n'a pas interverti, il est à l'endroit, les problèmes.
4: Oui, mais il avait oublié quand même,
1: Et au fait, j'ai oublié, c'est l'explorateur qui joue du violon. Attends.
3: Non, ça arrive au très bon moment.
1: Non,
2: ça arrive au bon moment, je ne peux pas le dire avant, il est con, l'entrée.
1: Oui, oui, oui, non, mais...
2: Voilà, il me l'a pourri.
1: Mais oui,
2: donc, il prend son vélo et...
1: Et il se barre.
2: Et les lions, ils font « Oh, merde !» Alors, il commence à jouer du violon, et là, les lions qui avançaient pour le bouffer, ils avancent les pattes de devant, et puis ils aplatissent, et ils écoutent la musique.
3: Wow.
2: Et puis une dizaine de lions arrivent, une trentaine de lions, 150 lions qui arrivent autour de lui, et ils écoutent la musique, et il y en a qui pleurent. Et le mec, il est content, parce qu'il dit « Je vais peut-être m'en sortir comme ça. » Et puis il y a un vieux lion qui arrive, il coupe tout le monde, il arrive à l'explorateur, il lui met un grand coup de griffe et puis il le bouffe. Et le chef des lions, il se lève, il fait « Mais t'es pas un peu con, non ? T'as pas écouté sa musique ? C'était un virtuose ! Ça, moi, j'ai pleuré !» Et le vieux lion, il fait « Qu'est-ce que tu dis ?»
4: Et il avait son copain qui était bourré, mais bourré, tellement il a eu la trouille devant tous les lions. Il était bourré, bourré, puis il s'en va. Puis t'as le vieux lion qui suit, il fait « Ivrogne, ivrogne !» Puis l'autre dit « Tu fais chier, bordel de lion, merde de con !»« Ivrogne !» Puis à un moment, il dit « Arrête, hein, arrête, hein, sinon je vais mettre la main à la gauche et à l'envers !» Puis là, à un moment, il dit « Ivrogne !» Puis là, il ouvre la gueule du lion, il met le bras dedans, il sort la main par le trou du cul, il prend la queue du lion et pff, il le met à l'envers. Hein, puis il continue, puis t'as le lion derrière « Ivrogne !»
2: Alors on a l'histoire, c'est un crocodile déjà.
1: Oui, c'est un crocodile. Mais oui, mais il fallait dire lion.
2: Il le retourne comme
1: lion. Alors moi, c'est un singe, il se réveille le matin et puis il a une envie, tu vois, il a envie de faire tac-tac, tu vois. Et donc il regarde et il trouve pas de singe, machin, il se promène à la savane et tout, il va voir le serpent, il dit bon, mais là je peux rien faire. Et machin, il arrive près de la mare et là il y a le lion, il est en train de boire, tu vois.
4: Oui, on voit la position.
1: Tu vois la position du lion, tu vois. Et là, il y aura à la droite, il y aura à la gauche, le singe, il n'y a personne. Il avance doucement, poum ! Et il enfile le lion. Il enfile le lion très vite, et pouf, il se barre en courant, parce qu'il se dit quand même, je vais avoir des problèmes.
4: Oui.
1: Donc il court, le lion, il court après, il dit, vas-y ! Et le lion, il rentre dans le village, et là, il voit Rocking Chair, le singe. Il saute son Rocking Chair, bop, il prend le journal, il se cache derrière. Et là, le lion, il arrive comme une balle, et, oh, hey, toi là-bas, oh, hey, t'as pas vu le singe ? Le singe, il fait non, il dit ah, celui qui a enculé le lion. L'autre lion, il fait quoi? C'est déjà dans le journal. C'est ça que je connais.
2: Non,
5: ça marche. Très bonne.
1: Non, il y en a une autre encore. Ah oui, ceux qui explosent, tout ça. Oui,
2: non,
1: ah
2: non.
1: Oui, si.
2: Non, celle-là, je la fais pas.
5: Le combat, toi.
2: Non, celle-là, je la fais pas.
1: Tu la fais pas, celle-là?
2: Non, je fais le lion qui se réveille, si tu veux.
1: Le lion qui se réveille
2: le matin.
4: Et on a le plus lion qui joue du violon.
1: Remarque, j'ai pensé à un truc. Si tu mets trompette à la place de violon, après, si tu dérapes sur vieux lion, ça se voit pas.
2: Ouais,
4: c'est vrai.
1: Après, bon, on fait ce qu'on veut, c'est pas.
5: Mais toi, t'en racontais une, mais si tu dis le lion, c'est mort, le chien jaune.
2: C'est pour ça que j'allais 15 ou 16 sur les lions.
1: Ah oui, c'est vrai, il y a le chien jaune aussi, elle est belle.
5: Ah ouais, mais là, t'as dit la chute, hein, quand tu dis une histoire sur les lions.
1: C'est... Eh oui, mais il a dit la chute aussi. Avec son histoire des orteils et des patates.
5: Encore, vous l'auriez vu avec sa crinière.
2: Le lion, il se réveille le matin, il s'étire. Ah, il dit, je suis le roi des animaux.
1: Ah merde,
2: il
1: maintenant là
2: ouais. Ah ouais. Il attrape comment ça s'appelle, une petite merde, là, un mulot. Il le prend, un mulot, et puis il lui fait deux baffes au mulot. Il dit, qui c'est le roi des animaux? Le mulot, il dit, c'est toi, c'est le lion, c'est toi, c'est le lion. Il continue, il attrape un singe, il lui met deux baffes, il dit, qui c'est le roi des animaux? Le singe, il fait, c'est toi, c'est le lion. C'est le... Il attrape un sanglier, il lui fait deux baffes, deux coups de poing. Il dit, qui c'est le roi des animaux? Le sanglier, il fait, mais c'est toi, c'est le lion, le roi des animaux, c'est le lion. Et puis il continue comme ça, cerf, machet, tout. Il arrive à l'éléphant, il dit, oh, le gros, viens ici, le gros. Viens là, le gros, viens ici, viens. Et l'éléphant arrive, il fait, le lion, il fait, qui c'est le roi des animaux? Et là, le lion, il ne prend pas la trompe, il lui fait faire deux tourbillons, il le jette contre un arbre. Le lion, il se relève, il est tout dépeigné, il dit, si on peut plus se renseigner.
4: T'as noté quand même qu'il l'a pris par la trompe. Tu vois, il s'est donc, pas planté.
1: On l'attrape
4: par la trompe et le fait tourner. Oh. Un lion avec une trompe, excuse-moi, mais...
2: C'est l'éléphant qui l'attrape par la trompe.
5: Mais c'est vrai que tu as dit le lion.
3: Tu as dit
5: le lion l'attrape par la trompe.
1: Non, on pourra débriefer tout ça juste après ça.
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1: Merci d'être avec nous dans Les Affreux Jojo. On va réfléchir maintenant avec la question insolite de Christo. Christo, est-ce que vous êtes prêt?
2: Oui.
1: Est-ce que vous êtes chaud?
2: Oui.
1: On y va.
3: Trouver celle-là.
1: Tu l'as trouvée?
3: Ouais, je vais la trouver. Hein.
1: Moi aussi.
3: On m'a donné la réponse.
4: La question insolite.
5: Je t'aurai, Fantomas, je t'aurai.
2: Il n'y a pas eu encore. Hein.
1: La question insolite de Christo.
2: Question insolite. Georges Aminel est mort en 2007 à Paris. Il était doubleur pour le cinéma. Mmh. Et il était le doubleur attitré de deux personnages de cinéma totalement différents.
1: Ah ouais?
2: Lesquels? Il a doublé ces deux personnages pendant toute sa carrière.
1: Est-ce que c'était des acteurs américains?
2: Alors.
3: Oui.
1: Bah, ça peut être un
2: Sri Lankais.
3: Ouais, mais bon.
2: La question, c'est est-ce que c'était des acteurs américains?
1: Oui, qui doublaient.
2: Donc je vais dire non.
6: Est-ce qu'il doublait des acteurs français?
2: Non.
7: Il doublait des personnages de dessins animés, par exemple.
3: Entre
2: autres. Oui.
7: Est-ce que l'un des deux personnages qu'il a doublé, c'était pas Homer Simpson?
2: Non.
7: C'est pas ça.
8: Est-ce que c'est des personnages de chez Walt Disney?
2: Alors, est-ce que c'est des personnages de chez Walt Disney? Celui-là, non.
1: Est-ce qu'il a doublé un homme politique? Nicolas Sarkozy, par la droite.
2: Je vous rappelle que dans la question que je vous ai posée, il était le doubleur attitré de deux personnages donc, de cinéma totalement différents.
1: Bah oui, c'est ça qui est. Ça parce qu'il pouvait avoir une grosse voix et puis une autre voix complètement barrée.
3: Est-ce que je le connais?
2: Non.
7: Est-ce que les deux personnages.
2: Aminel, il s'appelait. Bon.
1: Georges Aminel.
2: Il est mort en 2007.
7: Les deux personnages faisaient partie du même dessin
2: non.
7: animé. Ah non.
8: Est-ce qu'il y en avait un masculin et un féminin?
2: Alors, non.
7: Il a doublé
2: les deux masculins.
7: Du Tex Avery, il a doublé.
2: C'est non.
7: Ça. Non.
2: Non.
3: Est-ce que ses initiales, c'est RC?
2: RC. Je ne change pas le nom du mec, puisqu'il s'appelle Georges Aminel.
3: Il pourrait avoir un nom d'artiste.
2: Eh oui, mais ce n'est pas son nom qu'on cherche.
3: Est-ce qu'il est mort où?
1: Il est mort.
3: En quelle année? Et est-ce que toi-même, tu as tes papiers ici, déjà?
2: Je vous ai dit, c'était un Français, puisqu'il doublait forcément les voix américaine en français. Il est mort en 2007 à Paris.
6: Mais bon, alors, est-ce que c'était
3: les grands doubleurs, français, c'est Balutin, c'est Carrel, c'est.
2: Oui, mais là,
3: voilà, mais lui,
7: sont des personnages.
2: Il doublait deux personnages qui sont vraiment à l'opposé.
1: À l'opposé, c'est ça qui est inquiétant.
3: Est-ce que ces deux personnages jouaient dans des feuilletons qu'on voit régulièrement, Jean Retiré Lafond,
7: non, dessin animé,
1: Il
3: faisait pas que des dessins animés.
2: Attention, Raymond. Parce que la prochaine fois, je me lève.
1: Et je t'emplâtre.
3: T'es pas debout, la bouscule.
2: Elle a trouvé la piste dessin animé.
3: Entre autres, t'as dit.
6: Alors,
7: est-ce qu'il faisait
2: et c'est
7: pas,
2: normal
7: par exemple...
2: pour Virginie de parler dessin animé.
1: Oui.
7: C'était pas la voix de Tom ou Jerry?
2: De qui?
7: Tom et Jerry.
2: Non.
6: Ouais. Est-ce que, par exemple, ça aurait été la voix de Bugs Bunny?
2: Non.
6: Entre autres, non.
1: En fait, il faisait la voix d'un personnage de dessin animé et la voix d'un acteur, ça se trouve, dans un serial killer.
2: Non, qui est un personnage aussi de dessin animé.
8: Moi, je dirais Titi Gromini.
2: Alors, attention.
1: Ah, c'est normal, c'est Titi.
2: Il en a trouvé un.
1: C'est la blague à Titi.
7: Donc, c'est Gromini.
2: Gromini.
1: Ah oui,
7: c'est pour
2: faire ça. Voilà. Il en a trouvé un.
1: Je croyais que je savais le faire.
7: Et bien alors, après, ce qui se rapproche le plus de ça, c'est le diable de Tasmanie.
2: Mais justement, c'est qu'ils n'ont rien à voir, les deux personnages qu'il a doublés toute sa vie.
6: Et l'autre personnage,
2: Gromini,
6: c'est. C'est aussi un personnage Warner Bros, l'autre, qu'il a doublé.
2: Oui, c'est un personnage comme ça.
8: Satanas.
2: De dessin animé, de télévision, quoi.
3: Oups, Droopy.
2: Non. Ah non, ça n'a plus rien à voir avec.
3: Est-ce que c'est un chien?
2: Non.
3: Un cheval?
2: Non.
3: Un animal?
2: Non.
3: Un homme?
2: Oui, enfin...
3: Un cow-boy?
2: Une représentation humaine.
3: Un cow-boy?
1: Ah, non. C'est un personnage, un héros?
2: Oui.
1: Genre Superman, Batman, tout ça?
2: Non. C'est hyper connu, c'est hyper connu.
3: Peter Pan?
2: C'est hyper connu, même...
7: Tintin?
2: Même son fils est connu, d'ailleurs, bon, il sait pas que c'est son père, mais enfin...
7: Pinocchio?
1: Star Wars.
7: Luke Skywalker?
8: Dark Vador.
3: D'accord. Elle a dit Tintin. Même dans les dessins, il le doublait.
1: Le mec, il faisait Tintin et il faisait Sylvestre.
2: Il faisait Gromini
1: Grominé.
2: Et Dark Vador. Il a toujours doublé Dark Vador et Gromini.
1: C'est pas vrai.
2: C'est pas les mêmes
1: voix.
2: Rien
1: à voir. Rien à voir.
8: C'est grand.
2: Voilà. Et toute sa vie, il a doublé ça.
1: Ah ouais.
7: Ah ouais.
2: C'est drôle quand même.
1: J'essaie d'imaginer Sylvestre en train de faire la dalle.
2: Il s'appelait Georges Aminel. Il est mort.
8: Grand-père.
1: Ah, bravo Christo.
3: Et l'indice alors.
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1: Dans les affreux Jojo, des répliques cultes, maintenant nous allons réécouter ces phrases que vous avez entendues forcément dans des films ultra connus. À vous d'essayer de deviner, de trouver. On marque des points ou pas? Qu'est-ce que... Non, on fait ça comme
2: on ça. Je vais
1: à la bonne quéquette.
3: À la one again.
1: À la one again.
3: À la beat to fly.
1: Oui, parce que vous pouvez jouer chez vous.
4: Si c'est l'un après l'autre, ça évite de parler les uns sur les autres.
1: Ah oui, allez les uns après les autres. Allez, effectivement, allez. Tenez, on va commencer par Thierry Alonso. Alors.
5: Tu veux pas qu'on commence par l'autre côté plutôt, non?
1: Mais si c'est Thierry Alonso, on commence par l'autre côté.
5: Si on a une chance d'arriver. Oui, non, mais là, on aurait une chance d'aller au bout, au moins.
6: Maman disait toujours, la vie, c'est comme une boîte de chocolat.
7: Oh oui.
6: On ne sait jamais sur quoi on va tomber.
8: Tom Hanks. Renman? Non.
5: Non,
8: on pense à la forêt plutôt.
5: Non, l'autre.
9: Cours Forest.
8: Oui, ben oui. Comment ça s'appelle ce film?
5: Campagne Chamallow. Donc, ça.
9: Les Eaux et Forest.
5: Allez, c'est Gump. Gump.
8: Forest Gump.
5: Oui. Ouais.
1: Bravo. Et on vous a pas aidé, Thierry. Non, c'est ça qui est bien.
9: On allait te dire, comme indice, on allait te dire Swing Gump.
1: Yann Morel. Pardon. J'étais parti à faire le tour, du coup, je participe.
10: Au cas où on se reverrait pas d'ici là, je vous souhaite une bonne soirée et une excellente nuit.
11: Oh là là. Alors attends, parce que celui d'avant, je le connaissais, il n'y avait pas de problème. Hein,
5: voilà. Jim Carrey.
9: Ouais. Oui.
11: Ah,
1: la voûte.
11: Jim Carrey. Oui. D'accord, donc c'est le Truman Show. Truman
1: Show. Oui. Ah, bravo.
5: On ne m'a pas aidé. Truman, lundi, c'était Titi. Bon,
11: super. Truman Capote. Non,
5: il boit comme un trou. C'est
1: j'ai le droit de jouer ou pas, moi?
9: Oui, bien sûr.
1: Il y en a assez, vous en avez.
12: Allez. Je vais vous dire mon secret.
8: Ah, je connais.
12: D'accord. Je vois des gens qui sont morts.
1: Ah oui, ça c'est facile. C'est le film avec Bruce Willis.
5: Oui, voilà. Le 8e ou 7e?
1: Non, c'est.
11: 7 ans au Tibet.
9: Le 3e,
1: les 7 ans de dalmatien.
9: 7 ans de réflexion.
5: Les chevaux en vacances.
1: Le 9e élément.
5: Le 9e élément?
11: Oui, c'est Bruce Willis.
1: Ah mince, j'ai perdu.
5: 3 bébés, un couffin.
9: 8 et demi.
1: 6e élément.
9: 5.
1: Non, 6e sens. 6e sens. Ouais. Oh, j'ai eu chaud.
9: Je me tarde qu'on arrive à Raymond.
13: Et c'est rare de trouver du premier coup.
1: Mais surtout quand on est entouré de 12 salopards. Qui font des gestes avec plein de numéros à la con. Jérôme, à vous.
14: Ouais. Tu es comme le H de Hawaï. Tu sers à rien.
5: Ah oui, prise de Nif. On m'aide pas, moi, ok?
15: Ben ça, tout le monde aurait trouvé.
13: Ah oui, non plus, on m'aide pas, mais vous vous démerdez parce que moi, je suis pas stylé. Allez.
16: Mais moi, les dingues, je les soigne.
13: Une ordonnance. Ça t'en fait
16: une et une scellée. Oh.
5: Oui. Bravo.
1: Bravo, bravo, bravo.
13: Mais on m'aide pas, moi.
1: Attention, mais Raymond, on a sorti un truc de 1950 aussi, exprès pour faire plaisir. Et
13: raison de plus, c'est plus difficile.
1: Allez-y, Christo, à vous. Soyez bon. On finit le tour de table.
17: À passer le reste de ma vie à parler un putain de ballon de volée.
9: L'amour peut-il emporter les rêves?
17: Wilson.
11: Alors c'est Tom Hanks.
9: C'est Tom Hanks, oui.
11: Dans un film.
5: La ligne verte.
11: Où il est tout seul, sur une île.
9: Ah oui.
11: Où il est tout seul, sur une île.
9: Ah oui.
5: Ah
9: c'est
5: ouais.
9: Vrai, oui.

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1: Remarque quoi, Raymond? Qu'est-ce qui se passe?
2: Non, mais c'est rien. Il y a sur les armoires, la bonne femme, j'ai plus rien à me mettre. Alors Marie, il y va, il fait « Et ça, et cette robe-là, et ça, et ce tailleur, et ça, bonjour monsieur, et ça.
1: » Ah mais là, c'est tout autre problème, là. C'est...
2: Et ou alors, chérie, tu te souviens le petit magasin là, où il y avait le manteau là, qui te plaisait tant tu sais, le manteau de fourrure hein, que tu aimais beaucoup, le manteau. Eh bien, je suis dans le bar juste à côté.
3: C'est dur. Hein.
1: Allez, question. Ouyouyou, bêtise. Mais question quand même. Début de la Première Guerre mondiale, les Allemands, ça se passe dans la marine, au niveau des bateaux.
3: D'accord.
1: Voilà. Alors, c'est donc les Allemands, tout ça, et puis, c'est la guerre. Et ils ont une super idée, toi. Ils ont une super idée, ils disent, tu vas voir, on va bien arriver à gagner parce qu'on a utilisé une ruse. On va utiliser une ruse, tu vas voir, ils ont utilisé quoi comme ruse?
3: Ils ont créé les U-boats.
1: Les U-boats.
3: Les sous-marins?
1: Non, là c'est les navires, là. Là c'est les navires. Commence pas à me parler des sous-marins.
4: Et les U-boats, c'est pas Seconde Guerre mondiale? Mm-mm. Non, c'est la première, d'accord.
1: Non, là c'est la Première Guerre mondiale.
3: Et donc, ces bateaux avaient une particularité?
1: Non, ils n'ont pas une particularité, c'est que les Allemands partent avec leur bateau, il y a les autres en face avec leur bateau, et puis ils se disent, on va, comment tu fais pour user? Tu ne peux pas te cacher dans un arbre, tu vois?
2: Ils battent pavillon comme les autres?
1: C'est pas pavillon, mais oui, un peu ça.
3: Ils mettent de la fumée.
1: Non.
3: Et ils se cachent, on n'est pas là.
1: Non, c'est pas le pavillon.
2: Parce ils mettent des costumes...
3: Un pavillon de malade.
2: Ah, ils écrivent dessus le nom d'un bateau ennemi.
1: C'est ça. Tu vois, donc en fait, les Allemands, ils ont dit, on va faire une super idée, on va déguiser le bateau. Alors, Première Guerre mondiale, les bateaux, ils étaient un peu tous pareils, tu vois. Donc, ils ont pris le SMS Cap Trafalgar.
3: Ils l'ont effacé. Il y avait des SMS à l'époque.
1: Non, c'est le bateau qui s'appelait comme ça. Et ils l'ont effacé, et ils ont écrit par-dessus.

0: RMS Carmagnan. Donc un bateau ennemi, tu vois.
1: D'accord.
0: Il dit comme ça, on va, et puis on va les infiltrer, on va les défoncer. Bon, bonne idée.
1: Oui,
2: oui bon,
3: les
2: idée.
3: Autres ont fait pareil.
1: À part qu'ils ne parlaient pas anglais.
0: Non, les autres...
1: Mais c'est ça, les autres ont fait pareil, et ils se sont tapés sur la gueule pareil.
3: Ça ne change rien.
0: Ça ne change rien. Non, non, ils ont fait ça, et malheureusement pour eux, le premier bateau qu'ils ont croisé...
1: C'était le même.
0: C'était le RMS Carmagnan. Les autres, ils ont dit, qu'est-ce que c'est, on a, qu'est-ce que c'est ce bordel. Donc, ils ont...
3: Une photocopie.
0: Et oui, ils ont senti le piège direct, et puis ils ont défoncé. Les Allemands, ils ont pris leur poil à branler.
3: Ils n'ont pas chanceux, ils n'ont pas de chance.
2: Ils n'ont pas de bol.
0: Mais en fait, tu vois, c'est une bonne idée en soi. C'était un cheval de Troie.
1: Ouais, mais il y en avait un qui avait eu l'idée, il voulait mettre comme nom Titanic.
0: Laisse tranquille, il va couler tout seul.
3: Et un autre, il a marqué iceberg.
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0: Bonjour, le parquet de Bayonne demande le renvoi de 3 personnes devant la cour criminelle de Pau, accusées d'avoir causé la mort de Patrice Lagnès, ingénieur informatique âgé de 46 ans lors des fêtes de Bayonne 2023. Le juge d'instruction a maintenant 3 mois pour rendre sa décision. Le militaire qui avait pris la fuite il y a 5 mois après s'être échappé du tribunal de Tarbes dans les Hautes-Pyrénées où il était jugé pour violence conjugale a été condamné à 8 mois de prison ferme pour évasion et dégradation de biens publics. Il devra également payer 10 000 euros pour avoir détruit la porte du tribunal. Le Parti Socialiste a ratifié hier l'accord trouvé avec Place Publique sur les modalités de la primaire de la gauche socialiste et démocratique qui aura lieu en 2 tours les 9, 10 et 16-17 octobre. Le vote pour désigner celui qui représentera l'arc social-démocrate à la présidentielle sera un scrutin électronique uninominal. Les candidats devront se déclarer entre le 1er et le 15 septembre. Plus d'une demi-tonne de cocaïne saisie hier en Côte d'Or dans le cadre d'une opération menée par la BRI et l'antenne OFAST de Lyon. Deux hommes âgés de 35 et 42 ans connus des services de police ont été interpellés et placés en garde à vue. Les ministres iraniens et omanais des affaires étrangères ont discuté d'un accord cadre établissant un couloir temporaire de navigation dans le détroit d'Ormuz, prévoyant une opération de déminage dans ce passage stratégique pour le commerce mondial. Les autorités brésiliennes ont infligé une lourde amende à TikTok pour non-respect de la législation sur la protection des données de mineurs. ByteDance Brésil va donc devoir verser une amende de plus de 25 millions d'euros. C'est la fin de ce flash, une très bonne journée à toutes et à tous.
1: Bonjour à toutes et à tous, voici votre flash d'information en Provence verte. Ciel nuageux aujourd'hui avant une amélioration en fin de journée, il fera jusqu'à 28 degrés cet après-midi avec un vent faible et variable. Demain matin, retour d'un temps sec et bien ensoleillé avec 22 degrés au minimum. Attention également au risque incendie, tous les massifs du Var restent classés en risque modéré. Retour sur les intempéries de lundi soir, le Var a été traversé par un épisode orageux accompagné de fortes rafales jusqu'à 110 km/h localement ainsi que de fortes pluies sur de courtes périodes. À Saint-Maximin, 21 mm de pluie ont notamment été relevés. Les pompiers sont intervenus à 44 reprises dans 22 communes, principalement pour des chutes d'arbres et des inondations de caves. La prudence reste recommandée dans les secteurs touchés par les incendies où les sols et les arbres peuvent être fragilisés. À Brignoles, le projet de transformation de l'ancien palais de justice se poursuit. La ville confirme qu'il n'est pas question de démolir entièrement le bâtiment. Certaines parties doivent être sécurisées et démolies, tandis que les éléments patrimoniaux, notamment la façade, seront conservés. Stéphane Bern accompagne désormais le projet, il serait prévu la création d'un hôtel à l'horizon 2030. À Néoul, les foulées néoulaises fêteront dimanche leur 29e édition. Course de 13 km, randonnée et marche nordique de 6 km, mais aussi épreuves pour les enfants sont au programme. Les départs auront lieu dès 8h30. Enfin, à l'approche de la rentrée, le ministre de l'Éducation nationale confirme que l'utilisation du téléphone portable sera désormais interdite dans les lycées avec des appareils éteints et rangés dans les sacs. C'était votre flash d'information locale sur Radio Couleur Sud. Très bonne journée à tous. 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
1: 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Goûtez aux produits du terroir et découvrez l'artisanat local au marché de la Roquebrussane, place Guette, de 8h à 13h. Enfin, ne manquez pas la boucherie chevaline itinérante du marché de Sainte-Anastasie-sur-Issole, place des Serrages, de 8h30 à 9h. 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Bonne balade sur les marchés de la

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0: Les discrets présentent. Curieuse expression.
1: On prévoit qu'il va se passer quelque chose et ça n'a pas lieu. Donc, c'est que des présomptions. Ça, si ça se présente, on sait que ça va se faire. Puis sinon, si ça se fait pas, on est bien content.
2: Il faut en principe éviter de penser au pire.
3: Comme ça, vous n'avez pas le temps de réaliser. Donc,
2: oui. Petit à petit, la terre va changer, va basculer. Oui, mais
1: bien sûr,
2: soit d'un côté, soit d'un autre, soit de l'ouest en l'est, ou nord en sud, mais elle va complètement tourner la terre. Je veux pas dire par là qu'elle va se démolir. Elle va chavirer. Si vous regardez exactement ce qu'on nous montre petit à petit, oui, ça bascule, ça tourne.
1: Moi, j'avais vu il y a quelques années un savant, enfin, qui nous avait expliqué que, par exemple, les pays extrêmement chaud comme l'Afrique, ouais, deviendrait tempéré, mm-hmm, et que nous, on aurait un climat africain,
2: voilà.
1: Donc ça, il y a des années que j'avais entendu parler de ça, plusieurs générations
2: quand même,
1: probablement.
2: Petit à petit, on voit bien les températures de 30 à 32 degrés, voire même à 40 parfois,
1: oui, mm-hmm,
2: qu'on n'avait pas il y a X années.
1: Oui, mais enfin, il y a eu beaucoup de sécheresses aussi, quand dans le temps, il n'y avait pas d'eau, d'irrigation, il y avait des sécheresses, les gens manquaient de pain parce qu'il n'y avait pas eu de blé. En 40, quand ma sœur est née, elle est née le 26 décembre 40, alors je vais vous dire, moi j'allais à l'école avec des bottes en caoutchouc, oui, et j'avais de la neige jusqu'aux genoux.
2: Et en 1956, au mois de février,
1: oui, il avait fait très froid cette année-là.
3: L'abbé Pierre, c'était 54.
2: Ah non, les conduits d'eau dehors, à l'extérieur, avaient sauté.
3: En 54 aussi, quand
2: moi, je me souviens.
1: Et en 56, il avait neigé un 1er mai. Parce que nous, on était partis camper en 56, et on s'est réveillés, on avait ça, des épaisseurs de neige sur la tente.
4: Bon à

La météo pour ce jeudi 27 août, un temps perturbé concerne le pays avec un front pluvio-orageux qui traverse le pays d'ouest en est, ainsi que le pourtour méditerranéen. Côté température pour ce jeudi matin, 16 degrés pour Brest, 17 à Cherbourg, 18 à Lille, Paris et Strasbourg, 19 degrés pour Bordeaux et Biarritz, 20 à Toulouse, 21 pour Lyon, 22 à Nice et 26 degrés pour Ajaccio. Et pour ce jeudi après-midi, 21 degrés pour la Bretagne, 22 en Normandie, il fera 25 degrés sur l'Île-de-France et le Centre-Val de Loire, 26 sur les Hauts-de-France et la Nouvelle-Aquitaine. Il fera 31 degrés en Alsace, 31 également pour la vallée du Rhône, 32 sur l'Occitanie et 33 degrés pour la Corse. 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

Nous sommes aujourd'hui le 26 août 1944. Le petit village du Val, niché au cœur de la Provence verte, a vécu une journée gravée à jamais dans sa mémoire collective, celle de sa libération par les troupes alliées et les résistants locaux. Depuis plusieurs semaines déjà, après le débarquement de Provence le 15 août, l'avancée des forces alliées se faisait sentir dans tout le département du Var. Les habitants du Val, comme ceux des villages voisins, vivaient dans une atmosphère d'attente fébrile. Les Allemands, de plus en plus nerveux, multipliaient les patrouilles tandis que les résistants du maquis de Sainte-Baume et du Haut-Var préparaient leurs actions de sabotage pour entraver la retraite de l'occupant. Au matin du 26 août, les habitants entendirent le grondement sourd des blindés américains qui approchaient depuis Brignoles. Dans le village, les familles se rassemblèrent derrière les volets clos, le cœur partagé entre l'angoisse et l'espoir. Quelques heures plus tard, les premiers éclaireurs de la 3e division d'infanterie américaine entrèrent par la route de Brasse, escortés par les résistants locaux qui ouvraient le chemin. Les soldats furent accueillis par des applaudissements timides, puis de plus en plus nourris à mesure que la nouvelle se répandait. Le Val était libre. Mais cette libération n'alla pas sans tension. Les Allemands, en repli précipité, avaient laissé derrière eux quelques unités isolées. Des coups de feu éclatèrent dans l'après-midi, notamment du côté de la colline de Sainte-Croix. Un jeune résistant du village, dont le nom est encore gravé dans la mémoire locale, fut mortellement touché au cours de ces escarmouches. Son sacrifice est chaque année rappelé lors des commémorations. Très vite, la joie reprit le dessus. Les cloches de l'église, longtemps réduites au silence par l'occupant, se mirent à sonner à toute volée. Des drapeaux tricolores soigneusement cachés pendant 4 années d'occupation furent ressortis des greniers et suspendus aux fenêtres. Les habitants se rassemblèrent sur la place du village, autour de la fontaine, pour acclamer les libérateurs et remercier les résistants. On raconte que les soldats américains distribuèrent des tablettes de chocolat et de chewing-gum aux enfants qui n'avaient jamais goûté de telles friandises. Ce 26 août ne marqua pas seulement la fin de l'occupation allemande, il symbolisa

aussi le retour de la liberté, de la dignité et de la fierté pour une communauté rurale qui avait beaucoup souffert. Les années de restrictions, de peur et de silence cédaient la place à l'espérance. Le Val rend encore hommage à cette journée. Une cérémonie a lieu au Monument aux Morts où les noms des résistants tombés sont lus à haute voix. Les anciens rappellent aux jeunes générations que la liberté n'est jamais acquise et que ce petit village de Provence, comme tant d'autres, a payé son tribut pour la reconquérir. Ainsi, au-delà du simple souvenir militaire, le 26 août au Val reste un jour où l'histoire se mêle à l'émotion et où le village tout entier se souvient qu'il a écrit une page de la grande épopée de la libération de la Provence.

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1: Bonjour, c'est Serge Surpin pour SatMag, chaque jour l'actu des médias sur cette fréquence. SatMag fait une petite pause, je vous propose une sélection des meilleures chroniques de cette année.
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1: Lancée discrètement en début de saison, la chaîne Mieux, consacrée à la santé et au bien-être, incarnée par Michel Simès, s'installe progressivement dans le paysage audiovisuel français. Pourtant, peu pensaient qu'il pouvait y avoir une place pour ce type de chaîne. Disponible à la fois sur les box des fournisseurs d'accès et en ligne, ainsi que sur les réseaux sociaux, la chaîne commence à trouver son rythme et son public. Car les chiffres sont là, enfin semble-t-il, selon une étude de Médiamétrie commandée par la chaîne et citée par un article du Figaro, Mieux revendique 2 700 000 téléspectateurs mensuels. Un démarrage considéré comme solide pour un média encore jeune, sur un créneau pourtant très concurrentiel. Selon son cofondateur Pierre Friedenreich, Mieux ne compte pas rester cantonné à la télévision. La chaîne accélère même très franchement dans le domaine de la radio. L'Arcom vient de lui attribuer une fréquence en radio numérique terrestre, en DAB, donc sur l'Île-de-France. C'est une étape stratégique. Reste maintenant à adapter le contenu de la chaîne à l'audio, un exercice loin d'être anodin. Pourtant, l'objectif est clair, être prêt avant l'été. Déjà, ses dirigeants regardent plus loin, avec la volonté de candidater aux prochains appels d'offres dans d'autres régions en radio numérique terrestre. En DAB+, autrement dit, passer la chaîne à un média global. Tiens, est-ce qu'ils vont demander une fréquence nationale? Il y a une place qui s'est libérée. Et ça coûte cher, hein, c'est quand même quelque chose. Donc sur le fond, en tout cas, la machine s'emballe. Dès le mois d'avril, de nouveaux programmes vont voir le jour avec un positionnement très ciblé. Des émissions destinées aux professionnels de la santé. Les premières prendront la forme de journaux spécialisés pour les pharmaciens et les dentistes. Une manière de segmenter l'audience et de s'installer sur des niches très identifiées. Et la diversification ne s'arrête pas là. Mieux, la chaîne explore aussi le terrain événementiel avec des projets de salons dédiés à la santé et au bien-être. Des événements qui pourraient être organisés sous sa propre marque ou pour le compte de partenaires. Là encore, une logique de marque média étendue qui ne se contente plus de diffuser mais qui cherche à incarner un univers. Reste la question clé, évidemment, le modèle économique. Et de ce côté-là, les signaux semblent être au vert. La commercialisation publicitaire est assurée par la régie de France Télévisions et les résultats semblent, oui, je dis toujours semblent, mais voilà, c'est en fonction des dirigeants. Je prends les chiffres cités par le Figaro et annoncés par les dirigeants. Donc les résultats dépassent largement les attentes. Au quatrième trimestre 2025, les recettes de la chaîne ont été 4 fois supérieures aux projections initiales. Un écart suffisamment significatif pour enclencher une nouvelle levée de fonds prévue en avril avec un objectif de 2,5 millions d'euros. En clair, Mieux avance vite, très vite même. Une montée en puissance qui dit quelque chose de l'époque. La santé n'est plus seulement un sujet éditorial, c'est devenu un marché médiatique à part entière. Et visiblement, certains ont décidé d'y prendre toute leur place. En tout cas, on peut espérer que la chaîne aura un meilleur avenir, aura un meilleur succès que d'autres chaînes lancées sur le même terrain. Il est vrai que des chaînes santé, il y en a eu déjà, plusieurs, sur les réseaux. Elles étaient payantes généralement et aucune n'a fonctionné. On espère que ce projet fonctionnera mieux.
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0: Bonjour, le Parti Socialiste a ratifié l'accord trouvé avec Place Publique sur les modalités de la primaire de la gauche socialiste et démocratique qui aura lieu en deux tours les 9, 10 et 16-17 octobre. Le vote pour désigner celui qui représentera l'arc social-démocrate à la présidentielle sera un scrutin électronique uninominal. Les candidats devront se déclarer entre le 1er et le 15 septembre. Le parquet de Bayonne demande le renvoi de trois personnes devant la cour criminelle de Pau, accusées d'avoir causé la mort de Patrice Lagnès, ingénieur informatique âgé de 46 ans, lors des fêtes de Bayonne 2023. Le juge d'instruction a maintenant 3 mois pour rendre sa décision. Le militaire qui avait pris la fuite il y a 5 mois après s'être échappé du tribunal de Tarbes dans les Hautes-Pyrénées où il était jugé pour violence conjugale a été condamné à 8 mois de prison ferme pour évasion et dégradation de biens publics. Il doit également payer 10 000 euros pour avoir détruit la porte du tribunal. Plus d'une demi-tonne de cocaïne saisie hier en Côte d'Or dans le cadre d'une opération menée par la BRI et l'antenne OFAST de Lyon. Deux hommes âgés de 35 et 42 ans connus des services de police ont été interpellés et placés en garde à vue. Les ministres iraniens et omanais des affaires étrangères ont discuté d'un accord cadre établissant un couloir temporaire de navigation dans le détroit d'Ormuz. Il prévoit une opération de déminage dans ce passage stratégique pour le commerce mondial. Les autorités brésiliennes ont infligé une lourde amende à TikTok pour non-respect de la législation sur la protection de données de mineurs. ByteDance Brasil va donc devoir verser une amende de plus de 25 millions d'euros. C'est la fin de ce flash, une très bonne journée à toutes et à tous.
1: Bonjour à toutes et à tous, voici votre flash d'information en Provence verte. Ciel nuageux aujourd'hui avant une amélioration en fin de journée, il fera jusqu'à 28 degrés cet après-midi avec un vent faible et variable. Demain matin, retour d'un temps sec et bien ensoleillé avec 22 degrés au minimum. Attention également au risque incendie, tous les massifs du Var restent classés en risque modéré. Retour sur les intempéries de lundi soir, le Var a été traversé par un épisode orageux accompagné de fortes rafales jusqu'à 110 km/h localement ainsi que de fortes pluies sur de courtes périodes. À Saint-Maximin, 21 mm de pluie ont notamment été relevés. Les pompiers sont intervenus à 44 reprises dans 22 communes, principalement pour des chutes d'arbres et des inondations de caves. La prudence reste recommandée dans les secteurs touchés par les incendies où les sols et les arbres peuvent être fragilisés. À Brignoles, le projet de transformation de l'ancien palais de justice se poursuit. La ville confirme qu'il n'est pas question de démolir entièrement le bâtiment. Certaines parties doivent être sécurisées et démolies, tandis que les éléments patrimoniaux, notamment la façade, seront conservés. Stéphane Bern accompagne désormais le projet. Il serait prévu la création d'un hôtel à l'horizon 2030. À Néoul, les foulées néoulaises fêteront dimanche leur 29e édition. Course de 13 km, randonnée et marche nordique de 6 km, mais aussi épreuves pour les enfants sont au programme. Les départs auront lieu dès 8h30. Enfin, à l'approche de la rentrée, le ministre de l'Éducation nationale confirme que l'utilisation du téléphone portable sera désormais interdite dans les lycées avec des appareils éteints et rangés dans les sacs. C'était votre flash d'information locale sur Radio Couleur Sud. Très bonne journée à tous.
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après une dizaine d'années passées à résoudre des affaires criminelles au bureau du procureur d'Atlanta, Brent Walker revient dans sa ville natale de Concord, dans l'État de Géorgie. Un nouveau travail l'attend, conseiller juridique auprès d'une société toute puissante. Véritable modèle industriel et social, celle-ci a investi massivement dans la région depuis des décennies, prenant soin comme nul autre de ses employés, de leur embauche à leur retraite. À peine a-t-il pris ses fonctions que Brent est la victime d'étranges événements. Une inconnue lui laisse un message surprenant, l'avertissant qu'il est en danger. Il apprend que son prédécesseur s'est suicidé dans des circonstances jamais vraiment élucidées. Plus curieux encore, il met la main sur une liste de numéros codés qui semble liée à une série de disparitions dans la région. Il est rapidement confronté aux secrets les mieux gardés de son employeur. Aurait-il mis au jour une terrible conspiration ? Quelqu'un dans l'ombre serait-il en train de le manipuler pour servir ses propres intérêts ? L'enquête s'annonce périlleuse. La conspiration Concorde de Steve Berry est parue aux Cherche Midi.

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1: Bonjour à tous, dans l'actualité cinéma du jour, on parle de la sortie de la comédie Ni vue ni connue à partir du 7 octobre avec Isabelle Huppert et Sandrine Kiberlain notamment, Corinne Maclou et figurons, elle enchaîne les tournages avec l'espoir d'être remarquée, de décrocher enfin un vrai rôle lorsque son chemin croise celui de Sandrine Kiberlain et qu'une relation commence à se nouer entre les deux. Corinne espère concrétiser son rêve, mais la célèbre actrice va-t-elle vraiment l'aider à se faire une place au sein de la grande famille du cinéma? Réponse à partir du 7 octobre dans les salles de cinéma, la sortie du film Ni vu ni connu. On se retrouve très vite avec d'autres films à découvrir.

sont aujourd'hui B comme Patrick Bruel. Tout en haut de la pyramide du succès, là où les disques d'or poussent à perte de vue, où les tournées sont complètes des mois à l'avance et où votre poster est punaisé dans les chambres à coucher. Patrick Bruel bénéficie d'une popularité et d'une frénésie semblable à celle connue par les vedettes des 60s. N'est-ce pas pour cela que les médias parlent alors de Bruelmania et le sacrifient en véritable porte-parole de toute une génération ? Voici Patrick Bruel et Casser la voix.

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Bien voilà, c'est la fin de ces proventinales. J'ai été ravi de passer cette fin de matinée avec vous. On se retrouve demain. D'ici là, passez une bonne journée à l'écoute de Radio Couleur Sud dans la Provence verte.

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passe-moi le glaçon, hein. Allez, bon coup, hein, c'est la mienne. Hein. Ah, tu vas pas partir comme ça, quand même. Oh, ben. Oh, Reviens, Robert. T'es quel cochon. Marche à l'homme, hein, comme ça, les miens de Serge, connasse.

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3: Bonjour à tous, aujourd'hui gros plan sur Sarah Martins. La comédienne Sarah Martins est née en 1977 au Portugal, à Faro pour être précis. Elle arrive à Lyon à l'âge de 3 ans et y suit quelques années plus tard une formation en danse classique à l'Opéra de Lyon. Elle change néanmoins d'orientation et se tourne vers une carrière de comédienne. C'est en 1995 que Sarah Martins fait ses débuts sur les planches. Elle joue au Théâtre National Populaire de Villeurbanne sous la direction de Roger Planchon dont le Radeau et de la Méduse. Elle poursuit en parallèle sa formation et entre au Conservatoire National Supérieur d'Art Dramatique en 1998. Au début des années 2000, l'actrice fait plusieurs apparitions sur le petit écran, notamment dans les séries Police, District, Maigret ou encore Avocat et Associé. Son talent et sa maturité en font une actrice polyvalente très appréciée et sollicitée pour de nombreux projets. 2 ans plus tard, c'est le grand écran qui la sollicite avec une première apparition dans un court-métrage de Nicolas Hacker et Stéphanie Aubryot, Merguez, Panini, Kebab, Jambon Beurre. S'en suivent des rôles dans des longs-métrages aux côtés d'acteurs chevronnés tels que Laurent Deutsch, François Cluzet ou encore Benoît Magimel. La carrière de Sarah Martins prend une dimension internationale en 2011 lorsqu'elle obtient l'un des principaux rôles de Meurtre au Paradis, une série franco-britannique diffusée à la fois sur France 2 et sur BBC. Très sollicitée, l'actrice démarre simultanément le tournage d'une autre série, Détective, annulée au bout de 2 saisons, faute d'audience satisfaisante. Après 3 saisons passées dans la peau du sergent Camille Bordet, Sarah Martins quitte la série Meurtre au Paradis au début de la saison 4. On se retrouve très vite avec d'autres informations.

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1: Bonjour à tous. Dans l'actualité musicale du jour, Kanye West va devenir la première star à se produire en Russie depuis son invasion de l'Ukraine. Kanye West va interpréter ses plus grands succès lors de deux concerts à Saint-Pétersbourg. Il a de la suite dans les idées. Après avoir été banni de Londres, Paris ou Rome, Kanye West va poser ses fly cases à Saint-Pétersbourg en Russie. Le rappeur américain doit en effet investir la Gazprom Arena pour deux dates, les 10 et 11 octobre prochains. Une première pour une star de cette envergure depuis l'invasion de l'Ukraine. En tous les cas, aussitôt l'événement annoncé, les billets, dont les tarifs s'échelonnent de 90 à 1625 euros, se sont arrachés en quelques heures. Sur scène, l'artiste promet un show électrisant au sommet d'un dôme géant où il interprétera ses plus grands tubes. Pourtant, l'ombre des polémiques plane. En 2025, Kanye West a clamé son admiration pour Hitler, vendu des t-shirts à croix gammée et même sorti un titre baptisé Hitler. Puis il s'est excusé en janvier 2026, déclarant n'être ni nazi ni antisémite et attribuant ses dérapages à un épisode maniaque lié à son trouble bipolaire. En Russie, les réactions à sa venue restent mitigées. Le député conservateur Milonov lui conseille de chanter des folklores locaux pour arrêter ses pitreries répugnantes et devenir une personne normale. Avant la guerre, Lana Del Rey ou les Red Hot Chili Peppers foulaient les scènes russes. Aujourd'hui, Kanye West fait figure d'exception dans un paysage culturel très isolé. On se retrouve très vite avec d'autres actualités musicales.

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2: Bonjour à tous. Dans l'actualité cinéma du jour, on parle de la sortie de la comédie Ni vu ni connu à partir du 7 octobre avec Isabelle Huppert et Sandrine Kiberlain notamment. Corinne Maclou est figurante. Elle enchaîne les tournages avec l'espoir d'être remarquée, de décrocher enfin un vrai rôle. Lorsque son chemin croise celui de Sandrine Kiberlain et qu'une relation commence à se nouer entre les deux, Corinne espère concrétiser son rêve. Mais la célèbre actrice va-t-elle vraiment l'aider à se faire une place au sein de la grande famille du cinéma? Réponse à partir du 7 octobre dans les salles de cinéma, la sortie du film Ni vu ni connu. On se retrouve très vite avec d'autres films à découvrir.
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La météo pour ce jeudi 27 août, un temps perturbé concerne le pays avec un front pluvio-orageux qui traverse le pays d'ouest en est, ainsi que le pourtour méditerranéen. Côté température pour ce jeudi matin, 16 degrés pour Brest, 17 à Cherbourg, 18 à Lille, Paris et Strasbourg, 19 degrés pour Bordeaux et Biarritz, 20 à Toulouse, 21 pour Lyon, 22 à Nice et 26 degrés pour Ajaccio. Et pour ce jeudi après-midi, 21 degrés pour la Bretagne, 22 en Normandie, il fera 25 degrés sur l'Île-de-France et le Centre-Val de Loire, 26 sur les Hauts-de-France et la Nouvelle-Aquitaine. Il fera 31 degrés en Alsace, 31 également pour la vallée du Rhône, 32 sur l'Occitanie et 33 degrés pour la Corse. 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
2: Bonjour à tous, aujourd'hui gros plan sur Sarah Martins. La comédienne Sarah Martins est née en 1977 au Portugal, à Faro pour être précis. Elle arrive à Lyon à l'âge de 3 ans et y suit quelques années plus tard une formation en danse classique à l'Opéra de Lyon. Elle change néanmoins d'orientation et se tourne vers une carrière de comédienne. C'est en 1995 que Sarah Martins fait ses débuts sur les planches. Elle joue au Théâtre National Populaire de Villeurbanne sous la direction de Roger Planchon dont le Radeau et de la Méduse. Elle poursuit en parallèle sa formation et entre au Conservatoire National Supérieur d'Art Dramatique en 1998. Au début des années 2000, l'actrice fait plusieurs apparitions sur le petit écran, notamment dans les séries Police, District, Maigret ou encore Avocat et Associé. Son talent et sa maturité en font une actrice polyvalente très appréciée et sollicitée pour de nombreux projets. 2 ans plus tard, c'est le grand écran qui la sollicite avec une première apparition dans un court-métrage de Nicolas Hacker et Stéphanie Aubryot, Merguez, Panini, Kebab, Jambon Beurre. S'en suivent des rôles dans des longs-métrages aux côtés d'acteurs chevronnés tels que Laurent Deutsch, François Cluzet ou encore Benoît Magimel. La carrière de Sarah Martins prend une dimension internationale en 2011 lorsqu'elle obtient l'un des principaux rôles de Meurtre au Paradis, une série franco-britannique diffusée à la fois sur France 2 et sur BBC. Très sollicitée, l'actrice démarre simultanément le tournage d'une autre série, Détective, annulée au bout de 2 saisons, faute d'audience satisfaisante. Après 3 saisons passées dans la peau du sergent Camille Bordet, Sarah Martins quitte la série Meurtre au Paradis au début de la saison 4. On se retrouve très vite avec d'autres infos.

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2: 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Le marché de Roquebaron met à l'honneur les produits bio et locaux de la région, place de la Mairie, de 8h à 13h. Goûtez aux produits du terroir et découvrez l'artisanat local au marché de la Roquebrussane, place Guette, de 8h à 13h. Enfin, ne manquez pas la boucherie chevaline itinérante du marché de Sainte-Anastasie-sur-Issole, place des Serrages, de 8h30 à 9h. Mon conseil du jour, n'oubliez pas d'apporter votre sac isotherme pour garder vos aliments frais. Bonne balade sur les marchés de la Provence verte.
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1: Bonjour, Football Ligue 2, le FC Nantes annonce l'arrivée sur le banc de Grégory Poirier pour remplacer Michel Derzakarian, limogé lundi après 3 défaites pour commencer la saison. L'entraîneur de 44 ans a passé les 2 dernières saisons aux commandes du Red Star, qu'il n'a pas été loin d'amener en Ligue 1 au printemps dernier, en terminant à la 4e place. Il s'est engagé avec les Canaries pour les 2 prochaines saisons. Foot toujours, hier le tribunal de commerce de Bordeaux a homologué l'accord de conciliation présenté par les Girondins de Bordeaux et ses repreneurs. La juridiction invite même la Fédération française de football à se saisir du dossier pour examiner la situation financière du club. Le tribunal qui ainsi confirme la viabilité financière des Marines et Blancs en cas de maintien en National 1. La juridiction atteste aussi que Sparta Capital, le fonds d'investissement anglais, nouveau propriétaire du club, peut assurer la poursuite du plan de continuation. Cyclisme, Tadej Pogacar a assommé la Vuelta hier dès la 4e étape au terme d'un raid solitaire de 50 km. Le Slovène s'est arraché dans l'ascension de la Colada des Brechalis, la 2e des 4 ascensions du jour, et s'est imposé à Andorre-la-Vieille. Il remporte ainsi sa 5e victoire d'étape sur le Tour d'Espagne et la 37e de sa carrière en Grand Tour. Le coureur de la formation UAE Emirates est en quête d'un premier sacre sur le Tour d'Espagne. Tennis, le Français Gaël Monfils et l'Ukrainienne Elina Svitolina en couple dans la vie se sont qualifiés hier pour les demi-finales du tournoi de double mixte de l'US Open en battant la Tchèque Katerina Siniakova et le Britannique Henri Platten, chacun un numéro 1 mondial en double. Siniakova et Platten, spécialistes de la discipline, avaient éliminé au tour précédent les stars du simple Novak Djokovic et Arina Sabalenka. Rugby, selon L'Équipe, Louis Bielle-Biarré restera à l'UBB jusqu'en 2029. Son contrat arrive à échéance en 2027. Le joueur et son club ont trouvé un terrain d'entente. Il ne reste plus que certains détails à boucler, notamment des points relatifs au droit à l'image. C'est la fin de ce flash. Sport, une très bonne journée à notre écoute. 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
1: Bonjour à toutes et bonjour à tous et bienvenue dans Deux Chansons Une Voix. C'est déjà le dernier rendez-vous de la saison et pour cette émission spéciale, nous avons préparé un programme résolument estival au sommaire cette semaine. Pony Pony Run Run, Métissa, le groupe Élégance, Abby Gordon, Léo Léonard, Noah Sky et La Story consacrée à l'un des groupes féminins les plus marquants des années 2000, les L5. Alors installez-vous confortablement, ouvrez grand vos oreilles et profitez de cette dernière balade musicale avant les vacances. Et pour débuter cette émission et pour ouvrir la dernière émission de la saison, place à l'ambiance Coupe du Monde avec VG Dream. En 2018, l'artiste entre dans l'histoire du football français avec Ramener la Coupe à la Maison, devenu l'hymne populaire de la victoire des Bleus. Diffusé partout, chanté dans les rues comme dans les stades, le titre accompagne les célébrations de toute une génération de supporters. Grâce à son énergie fédératrice et son refrain immédiat mémorisable, la chanson est devenue l'un des grands classiques et l'un des classiques des rendez-vous sportifs. On continue avec Trophée, une collaboration entre M Pokora et le groupe L2B, un titre festif et fédérateur qui célèbre lui aussi l'esprit de la compétition et du dépassement de soi. Ambiance foot dans Deux Chansons, Une Voix.

Deux chansons, une voix, avec un groupe qui a marqué la scène pop française à la fin des années 2000, Pony Pony Run Run. Originaire de Nantes, le trio s'est rapidement fait connaître grâce à ses mélodies pop entraînantes, ses influences électro et son univers résolument estival. Leur musique fraîche et énergique a accompagné de nombreux étés et continue de séduire les amateurs de pop moderne. On démarre avec Eyou, l'un de leurs titres les plus emblématiques, porté par une énergie communicative. Et puis on restera avec le groupe Pony Pony Run Run et leur dernier single qui s'appelle Getaway, un titre solaire qui donne immédiatement envie de prendre la route des vacances. Et ben ça tombe bien, nous on y est quasiment sur la route des vacances, on est quasiment les pieds dans la mer et sur la plage.

Deux chansons de voix avec une artiste qui s'est imposée comme l'une des plus belles révélations de la chanson francophone, Mentissa. Révélée au grand public et grâce à sa participation à The Voice, Mentissa séduit immédiatement par sa voix lumineuse, sa personnalité attachante et sa capacité à transmettre beaucoup d'émotions à travers ses chansons. Depuis ses débuts, elle construit un univers pop moderne, sensible et positif, porté par des textes qui parlent de confiance en soi, d'amour et de liberté. On démarre avec Mamma Mia, un titre pétillant et plein d'énergie qui reflète parfaitement sa personnalité. Et puis on continue avec Fais gaffe à toi, une chanson plus affirmée qui confirme tout son talent d'interprète. Alors je vais pas vous mentir, c'est très compliqué de faire cette dernière émission. Derrière moi, j'ai le réalisateur qui n'arrête pas de faire des conneries. Ouais, on peut le dire. Il est déjà en vacances, lui. Et il me fait perdre un petit peu mes moyens. En tout cas, on écoute Mentissa dans deux chansons de voix.

Deux chansons, une voix, avec un groupe qui sent bon l'été et les vacances, le groupe Elegance. Dans les années 80, le groupe rencontre un joli succès avec des chansons légères, festives et parfaitement dans l'air du temps. Des titres qui évoquent le soleil, l'évasion, l'insouciance. On démarre avec Vacances, j'oublie tout, plus rien à faire du tout. Un classique incontournable dès que l'été arrive et l'été est déjà là, chez nous en tout cas. Et on continue avec un tube, sinon rien, un morceau plein d'humour et de bonne humeur. Dans quelques minutes, ça sera la story. Cette semaine, retour sur l'aventure exceptionnelle d'un groupe féminin qui a marqué les années 2000, le groupe L5, de leur début fulgurant à leur grand succès. On replonge dans leur histoire. Ça sera juste après Elegance, toujours dans Deux chansons, une voix.

Cette semaine, dans deux chansons, une voix, on revient sur le parcours d'un groupe qui a marqué toute une génération, L5. L'aventure commence en 2001 avec l'émission Popstar. Le public découvre alors 5 jeunes chanteuses réunies pour former un groupe féminin destiné à devenir l'un des plus grands phénomènes pop français du début des années 2000. Le pari est immédiatement gagné, leur premier single connaît un succès fulgurant et propulse le groupe au sommet des classements. Le premier album du groupe se vend à grande échelle et enchaîne les succès. L5 devient rapidement un symbole de la pop française de l'époque, avec des refrains fédérateurs, des chorégraphies reconnaissables et une forte présence médiatique. Le groupe connaît ensuite plusieurs évolutions. Départ de membres, nouveaux albums et tournées, tout en conservant une base de fans fidèles. Malgré les changements, le nom L5 reste associé à l'une des aventures musicales les plus marquantes issues d'un télécrochet en France. Les titres de cette story. Toutes les femmes de ta vie est le titre qui a tout lancé. Hip-hop, du début des années 2000, il célèbre la diversité des personnalités féminines et reste aujourd'hui encore la chanson la plus emblématique du groupe. Encore a connu une nouvelle mise en lumière grâce à sa présence dans la bande originale du film Pat Patrouille, The Mighty Movie, avec des millions de disques vendus, plusieurs générations de fans et des titres devenus cultes, L5 reste une référence incontournable de la pop française des années 2000. Leur histoire illustre parfaitement la manière dont un projet né à la télévision peut devenir un véritable phénomène populaire durable.

Deux chansons, une voix avec une artiste à suivre de très près, Abby Gordon, portée par une voix délicate et un univers mêlant pop, moderne et émotion. Abby Gordon séduit par des chansons sincères et mélodiques qui mettent en valeur son talent d'interprète. Son style aussi entre douceur acoustique et production actuelle, avec une vraie attention portée aux mélodies et aux textes. On démarre avec Out of Wine, un titre élégant et accrocheur qui révèle toute sa sensibilité et tout son univers. On continuera également avec The Pavement, une chanson non plus introspective qui confirme toute la finesse de son écriture. 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

Deux chansons, une voix, avec un artiste qui apporte fraîcheur et originalité à la nouvelle scène française, Léo Léonard, ancien membre du groupe The Pirouette, auteur, compositeur, interprète. Il développe un univers singulier où se croisent pop moderne, second degré et mélodie accrocheuse. Un artiste qui n'hésite pas à sortir des sentiers battus pour proposer des chansons à forte personnalité. On démarre avec son tout dernier single, Kalashnikov The Girl, en collaboration avec Philippe Catherine, une rencontre artistique aussi surprenante qu'efficace. Et puis on continue avec Bonne Étoile, un morceau plus personnel qui met en lumière toute sa sensibilité et l'élégance de son univers musical. Et puis dans quelques minutes, dans quelques instants, pour conclure cette dernière émission de la saison, on retrouve Noah Sky, une parenthèse estivale pleine de soleil et de bonne humeur.

Pour conclure cette dernière émission de la saison, place à un artiste qui respire l'été, la liberté, les souvenirs de vacances. Il s'appelle Noah Sky, c'est l'une de nos productions musicales. Avec son univers pop lumineux, Noah Sky nous invite à profiter des beaux jours, des rencontres, des moments simples et de tous ces instants qui rendent l'été inoubliable. On démarre avec Nos étés libres, une chanson qui sent bon le sable chaud, les couchers de soleil et les souvenirs que l'on garde longtemps en mémoire. Et puis on continuera avec Tout l'été avec toi, un titre solaire et romantique qui accompagne parfaitement cette période de vacances. L'EP de Noah Sky est disponible sur toutes les plateformes de téléchargement. Voilà, c'est déjà la fin de cette saison de Deux chansons, une voix. Merci à toutes et à tous de nous avoir accompagnés semaine après semaine pour partager ensemble ces découvertes, ces souvenirs et ces émotions musicales. Toute l'équipe vous souhaite un magnifique été rempli de soleil, de musique, de moments de bonheur et de belles vacances. Profitez de vos proches, prenez soin de vous et n'oubliez jamais que chaque chanson raconte une histoire. On se retrouve très bientôt pour une nouvelle saison de Deux chansons, une voix. Très bel été à tous et bonnes vacances. Et n'oubliez pas, si vous souhaitez réécouter nos émissions, rendez-vous sur notre page Facebook et sur Mixcloud. À très bientôt.

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0: La météo pour ce jeudi 27 août, un temps perturbé concerne le pays avec un front pluvio-orageux qui traverse le pays d'ouest en est, ainsi que le pourtour méditerranéen. Côté température pour ce jeudi matin, 16 degrés pour Brest, 17 à Cherbourg, 18 à Lille, Paris et Strasbourg, 19 degrés pour Bordeaux et Biarritz, 20 à Toulouse, 21 pour Lyon, 22 à Nice et 26 degrés pour Ajaccio. Et pour ce jeudi après-midi, 21 degrés pour la Bretagne, 22 en Normandie, il fera 25 degrés sur l'Île-de-France et le Centre-Val de Loire, 26 sur les Hauts-de-France et la Nouvelle-Aquitaine. Il fera 31 degrés en Alsace, 31 également pour la vallée du Rhône, 32 sur l'Occitanie et 33 degrés pour la Corse.
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3: Laurence, on poursuit vos tops.
4: Oui, alors.
3: Les tops des fantasmes
4: allez,
3: masculins.
4: Quelques fantasmes masculins. Et alors, petite info pour nos auditeurs.
3: C'est chaud.
4: Demain, je vous parlerai des fantasmes féminins.
5: Oh là. Oh, il me tarde d'être à demain.
6: Je les connais tous.
4: Alors, on termine donc avec les fantasmes masculins.
3: Oui.
4: Alors, faire l'amour dans la boue.
5: Ah
4: qu'est-ce
5: bon
4: qui se passe, messieurs? Qu'est-ce que c'est que ça?
7: C'est dégueulasse.
8: Faire enfin, la boue dans la moue.
4: Quoi
6: et dans la baignoire, c'est l'amour propre. Ça s'appelle l'amour propre.
3: Oh. Ouais. Et dans la boue, c'est cochon.
6: Bah. L'amour bah, cochon.
4: Alors, apparemment, ça viendrait du fameux fantasme des femmes qui, des, ouais, ouais, des femmes ouais qui se battent dans la boue. Ouais. Non, non, mais ouais, c'est très sérieux hein, ce que je vous dis. C'est
3: bizarre, vous aimeriez faire
7: pas du tout, non.
3: Pas dans la boue.
7: Ah non, non.
3: C'est bon oui pour la peau, c'est vrai.
4: C'est bon,
3: oui,
4: pour,
3: c'est
4: la
3: vrai, c'est bon pour la peau.
7: Dans
3: la
7: ouais, c'est l'argile qui est bon.
6: Ça, ouais, ça t'entraîne
4: c'est
6: pour plus
4: c'est
6: tard
4: c'est
6: aussi.
4: C'est 5 minutes, qu'est-ce que t'en penses, Virginie?
3: Je sais pas.
4: Hein non, je pas moi,
3: Yann Morel dans la boue?
8: Non, dans la boue, non.
4: Ouais,
8: non.
5: Je serais pas très fan. Je crois que la limite, c'est le coup de la poterie, là. Avec,
3: ah, dans Ghost.
7: Ah oui, ça c'est bien quand tu malaxes comme ça.
3: Ça vous parle, Titi?
7: Je suis, moi, je suis.
4: Faire l'amour dominé par une femme vêtue en cuir.
3: Ah, ça c'est un classique aussi peut-être.
4: Bah, beaucoup.
3: Mais non, beaucoup, de, beaucoup d'hommes.
4: Beaucoup d'hommes.
6: Ouais. Donc elle passe l'aspirateur habillée en cuir, oui, mais autrement non.
4: Se travestir en femme. Ah oui. Eh ben ouais.
3: Alors ça, moi non.
7: Ah pas du tout, hein.
3: Moi non.
4: Eh ben beaucoup d'hommes, et messieurs,
3: beaucoup
4: c'est des
3: d'hommes
4: statistiques. À un moment il faut arrêter de mentir. Hein. Il y a
3: c'est-à-dire
4: beaucoup d'hommes autour de cette table.
3: Ils font l'amour.
4: Yann,
3: leur fantasme, c'est de faire l'amour en femme.
7: À qui ils ont posé les questions?
4: Eh ben ouais.
7: Dans quel pays?
6: Et en Autriche, non, avec une plume dans.
3: Non, non, non, pas là.
4: Non, que toi, ça, Raymond.
6: Ça j'aime bien.
7: C'est la faire, on te l'a toujours dit.
3: Déguisé en femme, j'essaye de voir un peu ce que ça peut donner.
4: Travestir en femme, les talons, tout ça, le maquillage, des faux seins.
5: Ouais, il y en a beaucoup.
4: Jupes, les
6: moi, j'imagine Sébastien Chabal habillé en femme, c'est bien maquillé.
4: C'est ça, ça c'est pas une tresse dans le, une tresse dans la barbe, tout ça, magnifique. Ouais. Alors le dernier, il faut savoir que c'est le seul fantasme commun entre les femmes et les hommes, c'est donner ou recevoir une fessée.
3: Ah la petite fessée, ça sent classique, c'est son classique.
4: Voilà, et ça on trouve ça chez les hommes et chez les femmes, ce qui fera la transition pour
6: boule
4: l'émission de demain.
3: Et oui, merci Laurent.
4: C'est
3: chaud, c'est chaud.
8: Eh ben tu vois, maintenant j'en connais beaucoup plus sur moi-même.
3: Vous vous sentez mieux, Yann, du
8: ouais,
3: coup.
8: Carrément.
3: Vous vous sentez mieux.
8: Ah, j'ai compris des trucs.
3: Hop, blague express, c'est parti. Une blague express, oh vous savez ce que c'est? C'est une blague qui ne doit pas excéder les 15 secondes. Mais bon, vous êtes prêts?
6: Je suis prête.
3: 3, 2, 1, top, c'est parti.
6: C'est un mec qui rencontre un copain et lui dit: est-ce que tu connais la différence qu'il y a entre la sodomie et une fellation? Le mec lui dit non. L'autre lui fait c'est une minute. T'as deux minutes là?
3: Vous avez fait 8 secondes, c'est pas mal.
6: C'est bien.
3: C'est pas mal. Virginie, vous êtes prête?
7: Toujours.
3: Ouais, bon.
4: Oui, je suis prête.
3: C'est bien, allez bien, allez bien. 3,
4: arrête.
3: 2, 1, top.
5: Comment appelle-t-on une femme qui sait où se trouve son mari tous les soirs? Mais une veuve, hein, les gars.
4: J'adore.
3: 6 secondes. Wouh. Bravo.
7: C'est bon, c'est bon.
3: Yes.
8: Chérie, si tu m'écoutes, je suis aux affreux Jojo, chérie. Ce n'est pas une voix enregistrée.
3: Laurence.
4: Et il est où, Yann? Oh, la mienne, elle est pourrie, en plus, elle est longue, c'est pas grave.
3: Moins de 15 secondes.
8: La mienne aussi, elle est longue.
4: Moins de 15 secondes, ça devrait faire.
3: 3, 2, 1, top.
4: C'est un docteur qui dit à son patient: vous êtes très malade, une maladie très rare et très contagieuse, on va vous mettre en isolation avec un régime de pizza et de crêpes. Et vous croyez que ça va me guérir? Non, mais ce sont les seuls aliments qui vont pouvoir être glissés sous la porte. Je kiffe, je m'adore. Merci.
8: Ouais, vas-y, auto-kiffe-toi. Auto-kiffe.
6: Tu lui as prêté ton livre.
3: Yann Morel, vous l'avez celle-ci?
7: T'es contagieux, ouais. Yann.
3: 3, 2, 1, top, c'est parti.
8: Maman, l'armoire est tombée. Bah, on va prévenir ton père. Non, mais il sait, il est dessous.
3: Bon, elle est pas drôle, mais elle fait que 5 secondes.
5: Mais c'est nul.
3: C'est nul, celle-là, elle est nulle. Celle-là.
5: Mais attends,
4: non, je préfère la mienne. Quelqu'un veut des pizzas ou des crêpes?
8: Mais c'est,
4: ouais.
8: Mais c'est mignon. Ah bah oui, ah oui, je suis désolé de pas sombrer dans la vulgarité comme vous autres. Je suis désolé. Hein? Mais ici, dès qu'on est un peu raffiné, tout de suite ça va
3: plus. C'est bien, Yann, vous avez fait 5 secondes.
7: Ces attaques injustifiées là.
8: Cramez les bourgeois.
3: Cramez les bourgeois. Titi, vous êtes prêts?
7: Oui.
3: 15 secondes, hein. 3, 2, 1, top, c'est parti.
7: C'est deux copines qui discutent, il y en a une qui dit à l'autre, oui, moi mon mari, il m'a dit que j'étais belle, il m'a dit que j'étais belle. Et lui dit, sa copine lui dit, mais tu vas tout même pas te marier avec un mec qui commence déjà par te mentir.
3: Bravo, on vous applaudit.
6: Ah si, si,
3: ah, si, elle est
6: si,
3: bien,
6: ouais,
3: bien,
6: ouais,
3: elle est
6: bien, c'est bien, ouais. Mais j'ai tellement bruit.
7: C'est un menteur.
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1: Les affreux Jojo sont de retour. Pensez qu'il y a une blague sur les lions.
2: Moi je l'ai si tu veux.
1: D'accord. Allez. Non, je vous le dis parce que après.
3: Oui, parce
1: Raymond, la blague du lion. Raymond, la blague du lion.
2: Alors je te laisse l'autre, la seule que tu connais sur les lions, je te la laisse.
1: Ah, non, non, moi je lance le jeu. Moi je joue pas.
2: Non, tu joues. Mais ça va aller, oui.
3: Il est juste arbitre.
1: Si. C'est trop facile.
2: Non. Alors ça se passe dans la brousse et puis il y a un explorateur qui balade et qui se perd, bien sûr. Et puis à un moment donné, il est encerclé par. 2-3 lions, et puis 4, 5, 6, 10 lions qui arrivent autour de lui. Et il dit, putain, ils vont me bouffer.
1: Bah oui, hein.
2: Il va se passer quelque chose, ils vont me bouffer. Ouais. Et puis il se rappelle qu'il a son violon, parce qu'il c'était un très bon joueur de violon.
1: Ça, il l'avait oublié. Oui, mais enfin, il n'a pas interverti, il est à l'endroit, lui, pour le moment.
4: Oui, mais il avait oublié peine, quand même, il avait oublié.
1: Et au fait, j'ai oublié, c'est l'explorateur qui joue du violon. Attends,
3: ça
2: arrive au bon moment, je ne peux pas le dire avant, il est con, l'entrée.
1: Oui, oui, oui, non, mais il.
2: Voilà, il me l'a pourri.
1: Mais oui, non.
2: Donc, il prend son vélo et.
1: Et il se barre.
2: Et les lions, ils font « Oh, merde !» Alors, il commence à jouer du violon, et là, les lions qui avançaient pour le bouffer, ils avancent les pattes de devant, et puis ils aplatissent, et ils écoutent la musique.
3: Wow.
2: Et puis une dizaine de lions arrivent, une trentaine de lions, 150 lions qui arrivent autour de lui, et ils écoutent la musique, et il y en a qui pleurent. Et le mec, il est content, parce qu'il dit « Putain, je vais peut-être m'en sortir comme ça !» Et puis il y a un vieux lion,
5: c'est pas facile.
2: Il y a un vieux lion qui arrive, voilà. il coupe tout le monde, et il arrive à l'explorateur, il lui met un grand coup de griffe et puis il le bouffe. Et le chef des lions, il se lève, il fait « Mais t'es pas un peu con, non ? T'as pas écouté sa musique ? C'était un virtuose ! Moi, j'ai pleuré !» Et le vieux lion, il fait « Qu'est-ce que tu dis ?»
4: Et il avait son copain qui était bourré, mais bourré, tellement il a eu la trouille devant tous les lions. Il était bourré, puis il s'en va. Puis le vieux lion qui suit, il fait ivrogneux. Puis l'autre dit fais chier, bordel de lion, merde de con, ivrogneux. Puis à un moment, il dit arrête, sinon je vais mettre la main à la gueule, je vais à l'envers. Puis là, à un moment, il dit ivrogneux. Puis là, il ouvre la gueule du lion, il met le bras dedans, il sort la main par le trou du cul, il prend la queue du lion et pff, il le met à l'envers. Puis il continue, puis t'as le lion derrière, ivrogneux.
2: Alors, dans l'histoire, c'est un crocodile, déjà.
1: Oui, c'est un crocodile. Mais oui, mais il fallait dire lion.
2: Il retourne comme
1: il. Alors, moi, c'est un singe, il se réveille le matin, et puis il a une envie, tu vois, il a envie de faire tac-tac, tu vois. Et donc, il regarde, et il trouve pas de singe, machin, il se promène à la savane et tout, il va voir le serpent, il dit, bon, là, je peux rien faire. Et machin, il arrive près de la mare, et là, il y a le lion, il est en train de boire, tu vois.
4: Oui, on voit la position.
1: Tu vois la position du lion, tu vois. Et là, il y aura à la droite, il y aura à la gauche, le singe, il n'y a personne. Il avance doucement, poum ! Et il enfile le lion. Il enfile le lion très vite, et puis pouf, il se barre en courant, parce qu'il se dit quand même, je vais avoir des problèmes.
4: Oui.
1: Donc il court, le lion, il court après, il dit, vas-y ! Et le lion, il rentre dans le village, et là, il voit un rocking chair, le singe. Il saute son rocking chair, boop, il prend le journal, il se cache derrière. Et là, le lion, il arrive comme une balle, il dit, oh, hey, toi là-bas, oh, hey, t'as pas vu le singe ? Le singe, il fait non, il dit ah, celui qui a enculé le lion. L'autre lion, il fait quoi? C'est déjà dans le journal. C'est ça que je connais.
2: Non,
1: ça marche.
6: Très bonne.
1: Non, il y en a une autre encore avec lion. Ah oui, ceux qui explosent, tout ça. Oui,
2: non,
1: ah,
2: non.
1: Oui, si.
2: Non, celle-là, je la fais pas.
5: Le combat, toi.
2: Non, celle-là, je la fais pas.
1: Tu la fais pas, celle-là?
2: Non, je fais le lion qui se réveille, si tu veux.
1: Le lion qui se réveille
2: le matin.
4: Et le lion qui joue du violon.
1: Remarque, j'ai pensé à un truc. Si tu mets trompette à la place de violon, après, si tu dérapes sur vieux lion, ça se voit pas.
2: Ouais.
4: C'est vrai.
1: Après, bon, on fait ce qu'on veut. C'est pas.
5: On mais toi, t'en racontais une, mais si tu dis le lion, c'est mort. Le chien jaune.
2: C'est pour ça que j'allais 15 ou 16 sur les lions.
1: Ah oui, c'est vrai, il y a le chien jaune aussi. Elle est belle,
5: ça. Ah oui, mais là, t'as dit la chute. Hein, quand tu dis une histoire sur les lions.
1: Eh oui, mais il a dit la chute aussi. Avec son histoire des orteils et des patates. Et
5: encore, vous l'auriez vu avec sa crinière.
2: Le lion, il se réveille le matin, il s'étire. Ah, il dit, je suis le roi des animaux.
1: Ah merde,
2: il
1: maintenant là
2: ouais. Ah ouais. Il attrape comment ça s'appelle, une petite merde, là, un mulot. Il le prend, un mulot, et puis il lui file deux baffes au mulot. Il dit, qui c'est le roi des animaux? Le mulot, il dit, c'est toi, c'est le lion, c'est toi, c'est le lion. Il continue, il attrape un singe, il lui met deux baffes, il dit, qui c'est le roi des animaux? Le singe, il fait, c'est toi, c'est le lion. Il attrape un sanglier, il lui fait deux baffes, deux coups de poing. Il dit, qui c'est le roi des animaux? Le sanglier, il fait, mais c'est toi, c'est le lion, le roi des animaux, c'est le lion. Et puis il continue comme ça, cerf, machet, tout. Il arrive à l'éléphant, il dit, oh, le gros, viens ici, le gros. Viens là, le gros, viens ici, viens. Et l'éléphant arrive, il fait, le lion, il fait, qui c'est le roi des animaux? Et là, le lion, il le prend par la trompe, il lui fait faire deux tourbillons, il le jette contre un arbre. Le lion, il se relève, il dit tout dépeigné, il dit, si on peut plus se renseigner.
6: T'as noté quand même qu'il l'a pris par la trompe. Tu vois, il s'est pas planté.
1: On l'attrape par la trompe et le fait tourner. Un lion avec une trompe, excuse-moi, mais...
2: C'est l'éléphant qui l'attrape par la trompe.
5: Mais c'est vrai que tu as dit le lion.
7: Tu as dit
5: le lion l'attrape par la trompe.
1: Non, mais on pourra débriefer tout ça juste après ça.
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1: Merci d'être avec nous dans les affreux Jojo. On va réfléchir maintenant avec la question insolite de Christo. Christo, est-ce que vous êtes prêt?
2: Oui.
1: Est-ce que vous êtes chaud?
2: Oui.
1: On y va.
3: Trouver celle-là.
1: Tu l'as trouvée?
3: Ouais, je vais la trouver.
1: Moi aussi.
3: Il m'a donné la réponse.
4: La question insolite.
5: Je t'aurai, Fantomas, je t'aurai.
2: Il n'y a pas eu encore. Hein.
1: La question insolite de Christo.
2: Question insolite. Georges Aminel est mort en 2007 à Paris.
1: Ouais.
2: Il était doubleur pour le cinéma. Mm-hmm. Et il était le doubleur attitré de deux personnages de cinéma totalement différents.
1: Ah ouais.
2: Lesquels? Il a doublé ces deux personnages pendant toute sa carrière.
1: Est-ce que c'était des acteurs américains?
2: Alors.
3: Mais oui.
1: Bah, ça peut être un
2: Sri Lankais.
3: Oui, oui, mais bon.
2: La question, c'est est-ce que c'était des acteurs américains?
1: Oui, qui doublaient.
2: Donc je vais dire non.
6: Est-ce qu'il doublait des acteurs français?
2: Non.
7: Il doublait des personnages de dessins animés, par exemple.
3: Entre
2: oui.
7: Est-ce que l'un des deux personnages qu'il a doublé, c'était pas Homer Simpson?
2: Non.
7: C'est pas ça.
8: Est-ce que c'est des personnages de chez Walt Disney?
2: Alors, est-ce que c'est des personnages de chez Walt Disney, celui-là? Non, non, non.
1: Est-ce qu'il a doublé un homme politique, Nicolas Sarkozy, par la droite?
2: Je vous rappelle que dans la question que je vous ai posée, il était le doubleur attitré de deux personnages donc, de cinéma totalement différents.
1: Bah oui, c'est ça qui est... Ça parce qu'il peut avoir une grosse voix et puis une autre voix complètement barrée.
3: Est-ce que je le connais?
2: Non.
7: Est-ce que les deux personnages...
1: Georges Aminel.
2: Il est mort en 2007.
7: Les deux personnages faisaient partie du même dessin
2: non.
7: animé? Ah non.
8: Est-ce qu'il y en avait un masculin et un féminin?
2: Alors, non.
7: Il a doublé
2: les deux
7: du,
2: masculins.
7: Du Tex Avery, il a doublé.
2: C'est non.
7: Ça. Non.
2: Non.
3: Est-ce que ses initiales, c'est RC?
2: On ne change pas le nom du mec puisqu'il s'appelle Georges Aminel.
3: Il pourrait avoir un nom d'artiste.
2: Et oui, mais ce n'est pas son nom qu'on cherche.
3: Est-ce qu'il est mort où?
1: Il est mort.
3: En quelle année? Et est-ce que toi-même, tu as tes papiers ici déjà?
2: Je vous ai dit que c'était un Français puisqu'il doublait forcément les voix américaines en français. Il est mort en 2007 à Paris.
3: Mais bon, les grands doubleurs français, c'est Balutin, c'est Carrel, c'est...
2: Oui, mais là,
3: Ce
7: sont des personnages...
2: Il doublait deux personnages qui sont vraiment à l'opposé.
1: À l'opposé, c'est ça qui est inquiétant.
3: Est-ce que ces deux personnages jouaient dans des feuilletons qu'on voit régulièrement, genre Retirer la Fronde?
7: Non, dessins animés.
3: Ils ne faisaient pas que des dessins animés.
2: Attention, Raymond... Parce que la prochaine fois, je me lève
1: et je t'emplâtre.
3: T'es pas debout, la bouscule.
2: Elle a trouvé la piste dessin animé.
3: Entre autres, t'as dit.
6: Alors,
7: est-ce qu'il faisait
2: et c'est
7: pas
2: normal
7: par exemple...
2: pour Virginie de parler dessin animé.
1: Oui.
7: C'était pas la voix de Tom ou Jerry?
2: De qui?
7: Tom et Jerry.
2: Non.
6: Ouais. Donc, est-ce que, par exemple, ça aurait été la voix de Bugs Bunny?
2: Non.
6: Entre autres, non.
1: En fait, il faisait la voix d'un personnage de dessin animé et la voix d'un acteur, ça se trouve, dans un serial killer.
2: Non, qui est un personnage aussi de dessin animé.
8: Moi, je dirais Titi Gromini.
2: Alors, attention.
1: Ah, c'est normal, c'est Titi.
2: Il en a trouvé un.
1: C'est la blague à Titi.
7: Donc, c'est Gromini.
2: Gromini.
1: Ah oui, c'est Gromini.
2: Il en a trouvé un.
1: Je croyais que je savais le faire.
7: Et bien alors, après, ce qui se rapproche le plus de ça, c'est le diable de Tasmanie.
2: Mais justement, c'est qu'ils n'ont rien à voir, les deux personnages qu'il a doublés toute sa vie.
6: Et l'autre personnage,
2: Gromini,
6: c'est.
2: Et l'autre,
6: c'est aussi un personnage Warner Bros, l'autre, qu'il a doublé.
2: Oui, c'est un personnage comme ça.
8: Satanas.
2: De dessin animé, de télévision, quoi.
3: Ou Droopy.
2: Non. Ah non, ça n'a plus rien à voir avec.
3: Est-ce que c'est un chien?
2: Non.
3: Un cheval?
2: Non.
3: Un animal?
2: Non.
3: Un homme?
2: Oui, enfin...
3: Un cow-boy?
2: Une représentation humaine.
3: Un cow-boy?
1: Ah, non. C'est un personnage, un héros?
2: Oui.
1: Genre Superman, Batman, tout ça?
2: Non. C'est hyper connu, c'est hyper connu.
3: Peter Pan?
2: C'est hyper connu. Même,
7: Tintin?
2: Même son fils est connu, d'ailleurs. Bon, il sait pas que c'est son père, mais en fait...
7: Pinocchio?
1: Star Wars.
7: Luke Skywalker?
8: Dark Vador.
3: D'accord. Elle a dit Tintin. Même dans les dessins, il le doublait.
1: Le mec, il faisait Tintin et il faisait Sylvestre.
2: Il faisait Grosminet.
1: Grosminet.
2: Et Dark Vador. Il a toujours doublé Dark Vador et Grosminet.
1: C'est pas vrai.
2: C'est pas les mêmes voix.
1: Rien à voir. Rien à voir. C'est cran.
2: Voilà. Et toute sa vie, il a doublé ça.
1: Ah ouais.
2: C'est drôle quand même.
1: J'essaie d'imaginer Sylvestre en train de faire Dark Vador.
2: Il s'appelait Georges Aminel. Il est mort.
1: Ah, bravo Christo.
3: Et l'indice alors.
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2: Dans les affreux Jojo, des répliques cultes, maintenant nous allons réécouter ces phrases que vous avez entendues forcément dans des films ultra connus. À vous d'essayer de deviner, de trouver. On marque des points ou pas? Qu'est-ce que... Non, on fait ça comme
3: on
2: ça. À la bonne quéquette.
4: À la one again.
2: À la one again.
4: À la beat to fly.
2: Oui, parce que vous pouvez jouer chez vous.
5: Si c'est l'un après l'autre, ça évite de parler les uns sur les autres.
2: Ah oui, allez les uns après les autres. Effectivement, tenez, on va commencer par Thierry Alonso. Alors.
6: Tu veux pas qu'on commence par l'autre côté plutôt, non?
2: Mais si c'est Thierry Alonso, on commence par l'autre côté.
6: Si on a une chance d'arriver. Oh. Oui, non, mais là, on aurait une chance d'aller au bout, au moins.
7: Maman disait toujours, la vie, c'est comme une boîte de chocolat.
6: Oh oui.
7: On ne sait jamais sur quoi on va tomber.
8: Tom Hanks. Rainman? Non.
6: Non,
8: pas sur la forêt plutôt.
6: Non, l'autre.
5: Cours Forest.
8: Comment il s'appelle ce film?
6: Campagne Chamallow. Donc, c'est ça?
5: Les Eaux et Forest.
6: Allez, c'est Gump. Gump!
8: Forest Gump.
5: Oui.
2: Bravo! Et on vous a pas aidé, Thierry.
5: Non, c'est ça qui est bien. On allait te dire, comme indice, on allait te dire Swing Gum.
2: Yann Morel. Pardon. J'étais parti à faire le tour, du coup, je participe.
9: Au cas où on se reverrait pas d'ici là, je vous souhaite une bonne soirée et une excellente nuit.
10: Oh là là. Alors attends, parce que celui d'avant, je le connaissais, pas de problème.
6: Voilà. Jim Carrey.
5: Ouais. Oui.
10: Ah,
2: la voûte.
10: Jim Carrey. Oui. D'accord, donc c'est le Truman Show.
2: Truman
10: Show.
2: Oui. Yeah. Bravo.
6: On ne m'a pas aidé. Truman, lundi, c'était Titi. Bon,
10: Truman Capote. Non,
6: il boit comme un trou.
2: J'ai le droit de jouer ou pas, moi?
5: Oui, bien sûr.
2: Il y en a assez, vous en avez.
11: Allez. Je vais vous dire mon secret. D'accord. Je vois des gens qui sont morts.
2: Ah oui, ça c'est facile. C'est le film avec Bruce Willis.
6: Oui, le 8e ou 7e.
2: Non, c'est.
10: 7 ans au Tibet. 7 ans au Tibet.
5: Le 3e.
2: Les 7 ans dalmatiens.
5: 7 ans de réflexion.
6: Les chevaux en vacances.
2: Le 9e élément.
6: Le 9e élément.
10: Oui, c'est Bruce Willis.
2: Ah mince, j'ai perdu.
6: 3 bébés, un couffin.
5: 8 et demi.
2: 6e élément.
5: 5.
2: Non, 6e sens. 6e sens. Voilà, 6e sens. Oh, j'ai eu chaud.
5: Je me tarde qu'on arrive à Raymond.
12: Et c'est rare de trouver du premier coup.
2: Mais surtout quand on est entouré de 12 salopards. Qui font des gestes avec plein de numéros à la con. Jérôme, à vous.
13: Ouais. Tu es comme le H de Hawaï. Tu sers à rien.
6: Ah oui, prise de Nice. On m'aide pas, moi, ok?
14: Ben ça, tout le monde aurait trouvé. Hein.
12: Oh, oui, non plus, on m'aide pas, mais vous vous démerdez parce que moi, je suis pas stylé.
15: Allez. Mais moi, les dingues, je les soigne.
12: Faire
15: une ordonnance.
12: Et
15: une scellée.
6: Oh. Bravo.
2: Bravo.
12: Et on m'aide pas, moi.
2: Attention, mais Raymond, on a sorti un truc de 1950 aussi, exprès pour faire plaisir.
12: Et raison de plus, c'est plus difficile.
2: Allez-y, Christo, à vous. Soyez bon. On finit le tour de table.
16: À passer le reste de ma vie à parler un putain de ballon de volée.
5: L'amour peut-il emporter les rêves?
16: Wilson!
10: Alors c'est Tom Hanks.
5: C'est Tom Hanks, oui.
10: Dans un film.
6: La ligne verte.
10: Où il est tout seul, sur une île.
5: Ah oui,
6: ah,
5: c'est
6: ouais.
5: Vrai, oui. Alors c'est...
6: Anna Barbara
5: c'est
6: et...
5: C'est Robinson.
6: Les 12 salopards.
10: C'est Seul au Monde.
2: Ouais.
10: C'est
6: Seul au Monde. Les femmes dalmatiennes.
14: Ouais. Seul au Monde.
2: Seul au Monde.
5: Alone,
12: c'est
5: Alone
12: un film où il est tout seul. C'est un film où il est tout seul entre il y a les 12 salopards.
2: Et le dernier, il m'en reste un. Ah, Karl, vous pouvez participer. Je me le fais.
6: Gibou, fais jouer Gibou.
2: Mais non, il voit les réponses. Merde. Allez, Yann, il va gagner. C'est le dernier, celui-là. On y va.
15: Voilà ma théorie. Le dinosaure attaque cible. Cible réplique à coups de branches de brocoli.
6: Shrek 4.
15: Réduisant
10: non, l'âge de glace 3.
15: À l'état de légumes. Tu délires.
10: L'âge de glace 3.
2: Et vous êtes trop balèze, vraiment, au cinéma, Yann Morel. On va vous confier une chronique cinéma, en fait. Autant vous savez pas raconter les blagues, autant vous êtes bon en réplique de film.
6: Il n'y a que là où il est grand, en fait.
2: Bravo, merci à tous.
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1: Remarque quoi, Raymond? Qu'est-ce qui se passe?
2: Non, mais c'est rien. Il y a sur les armoires, la bonne femme, j'ai plus rien à me mettre. Alors Marie, il y va, il fait « Et ça, et cette robe là, et ça, et ce tailleur, et ça, bonjour monsieur, et ça.
1: » Ah mais là, c'est tout autre problème là, c'est...
2: Et ou alors, chérie, tu te souviens le petit magasin là, où il y avait le manteau là, qui te plaisait tant, tu sais le manteau de fourrure hein, que tu aimais beaucoup, le manteau? Eh bien, je suis dans le bar juste à côté.
3: C'est dur. Hein.
1: Allez, question. Ouyouyou, bêtise. Mais question quand même. Début de la Première Guerre mondiale, les Allemands, ça se passe dans la marine, au niveau des bateaux.
3: D'accord.
1: Voilà. Alors, c'est donc les Allemands, tout ça, et puis c'est la guerre. Et ils ont une super idée, toi. Ils ont une super idée, ils disent, tu vas voir, on va bien arriver à gagner parce qu'on a utilisé une ruse. On a utilisé une ruse, tu vas voir, ils ont utilisé quoi comme ruse?
3: Ils ont créé les U-boats.
1: Les U-boats.
3: Les sous-marins.
1: Non, non, là c'est les navires, là. Là c'est les navires. Commence pas à me parler des sous-marins.
4: Et les U-boats, c'est pas Seconde Guerre mondiale?
3: Mm-mm.
4: Non, c'est la première, d'accord.
1: Non, non, là c'est la Première Guerre mondiale.
3: Et donc, ces bateaux avaient une particularité?
1: Non, ils n'ont pas une particularité, c'est que les Allemands partent avec leur bateau, il y a les autres en face avec leur bateau, et puis c'est dit, on va, comment tu fais pour user? Tu ne peux pas te cacher dans un arbre, tu vois?
2: Ils battent pavillon comme les autres?
1: C'est pas pavillon, mais oui, un peu ça.
3: Ils mettent de la fumée.
1: Non.
3: Et ils se cachent, on n'est pas là.
1: Non, c'est pas le pavillon.
2: Parce ils mettent des costumes...
3: Un pavillon de malade.
2: Ah, ils écrivent dessus le nom d'un bateau ennemi.
1: C'est ça. Tu vois, donc en fait, les Allemands, ils ont dit, on va faire une super idée, on va déguiser le bateau. Alors, Première Guerre mondiale, les bateaux, ils étaient un peu tous pareils, tu vois. Donc, ils ont pris le SMS Cap Trafalgar,
3: ils l'ont effacé. Il y avait des SMS à l'époque.
1: Non, c'est le bateau qui s'appelait comme ça. Et ils l'ont effacé, et ils ont écrit par-dessus RMS Carmagna. Donc, un bateau ennemi, tu vois.
3: D'accord.
1: Il dit comme ça, on va les infiltrer, on va les défoncer. Bon, bonne idée.
3: Oui,
4: oui,
2: les autres ont fait pareil.
3: À part qu'ils ne parlaient pas anglais.
1: Non, les autres.
3: Mais c'est ça, les autres ont fait pareil et se sont tapés sur la gueule pareil.
2: Ça ne change rien.
1: Ça ne change rien. Non, non, ils ont fait ça et malheureusement pour eux, le premier bateau qu'ils ont croisé,
3: c'était le même.
1: C'était le RMS Carmagna. Les autres, ils ont dit qu'est-ce que c'est, qu'est-ce que c'est ce bordel? Donc ils ont.
2: Une photocopie.
1: Et oui, ils ont senti le piège direct et puis ils les ont défoncés. Les Allemands, ils ont pris la première branlée.
2: Ils n'ont pas chanceux, ils n'ont pas de chance.
1: Ils n'ont pas de bol. Mais en fait, tu vois, c'est une bonne idée en soi. C'était un cheval de Troie.
3: Ouais, il y en avait un qui avait eu l'idée, il voulait mettre comme nom Titanic.
1: Mais c'est tranquille, il va couler tout seul.
2: Et un autre, il a marqué iceberg.
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0: On fait le show, vous faites le score, c'est le slogan de cette émission. Big Bang Station, c'est depuis 1997, le millénaire d'avant. Oh là là. Un thème d'actualité sur lequel les chroniqueurs histoire juridique, bien-être, musique, micro-trottoir, culture pop collent le plus possible. Aujourd'hui, nous parlerons des Pom-Pom Boys. Petit Manu va nous faire découvrir la naissance du sport des Pom-Pom, des cheerleaders.
2: Et exactement, parce qu'on sait ce que c'est, on a vu, mais leur rôle, est-ce que vous savez? Ah, je pense qu'il y a pas de...
0: D'ailleurs, il y a une petite différence entre cheerleaders et pom-pom.
2: Voilà, je vous en parlerai un petit résumé. Et comme ça, vous êtes un peu plus éclairé.
0: Et vous allez voir, la réponse est dans le nom.
2: Et voilà, exactement.
0: Tu sais quoi, c'est quoi la différence?
2: On verra. Oh là là, on apprend beaucoup dans l'émission.
0: Le fait que des garçons soient pom-pom vous dérange-t-il? Laurence et Nicolas, vous êtes allés poser la question.
3: Oui, et des avis plutôt tranchés sur le panel de ceux que l'on a, ou celles, plus exactement, que l'on a interrogés. N'est-ce pas, Nico?
4: Oui, mais c'était pas surprenant, forcément.
0: Ça nous amène à la question, y a-t-il des métiers genrés de façon légale? Autrement dit, un homme peut-il être empêché de faire un métier féminin ou l'inverse? Marie-Christine répondra à cette question.
5: Ah oui, en théorie, la réponse est simple, je vous la dirai tout à l'heure.
0: Nous aurons deux pom-pom boys, Amaury Laporte et Tristian Éveillard, au téléphone, qui répondront à nos questions. Et quant à moi, je vous parlerai des figures acrobatiques que font les pom-pom boys ou les cheerleaders. Comment s'affirmer au-delà des préjugés? C'est la chronique de Ponari.
6: Salut Didier, salut à tous. Certains hommes osent prendre les pompons et nous donnent une vraie leçon de courage et de bien-être. Dans ma chronique, je vous explique comment ces pom-pom boys s'affirment, bousculent les préjugés et nous rappellent une chose essentielle. Oser être soi pleinement au-delà des regards des autres. Restez avec moi, vous allez voir, ce n'est pas juste du spectacle.
0: Et pour notre page culture, Kevin nous proposera un quiz des chansons qui parlent de pom-pom boys, ce qu'il y en a.
7: Salut Didier, salut à tous. Eh bien les pom-pom boys, c'est un peu ce qu'il manque dans la musique. Hein. Mais j'ai quand même trouvé quelques titres que je vais vous proposer tout à l'heure.
0: Enfin, Eric nous fera découvrir ou redécouvrir ces moments marquants des pom-pom boys dans une série connue et une BD jeunesse. Il y en a aussi.
8: Tout à fait. Alors, salut Didier, salut à tous. Je vais en effet vous emmener sur la route de Riz de la série Malcolm que vous connaissez tous et de Melvin dans la BD Pom-pom Boy. C'est tout de suite dans ma chronique.
0: D'accord, il y a une BD qui s'appelle...
6: Il y a une
8: BD,
6: voilà.
8: C'est pom-pom boys.
0: Et je ferai une autre chronique aussi sur les pom-pom boys qui sont représentés dans les séries télé.
2: Et l'émission, la créativité, c'est l'idée. Et pas tombé comme ça au hasard un jour. Et ben c'est notre cher ami Didier. Il est là, on l'a plus dit, on le met en valeur.
1: Allez, Didier.
0: Manu, j'ai ramené les pompons.
2: Didier, quel charisme qu'il a. Oh là là,
0: quel charisme. J'ai des caries.
2: Non, le charisme. Non, j'ai dit le charisme qu'il a.
0: Quel charisme.
2: Non, j'ai pas dit ça, j'ai dit quel charisme qu'il a. J'ai peut-être pas l'air de... J'ai parlé de charisme. Ah, je pensais pas du tout au charisme. Non, charisme, c'est bien, c'est un...
4: Après, dans la pop culture, Carrie in-game, c'est prendre le devant. C'est l'homme de la situation. Exactement. Il a carrie la game.
2: T'as tout à fait bien résumé, Nicolas. Oh là là, t'as vu, il a bien parlé de toi, cher Didier.
0: Alors, né aux États-Unis à la fin du 19e siècle, le cheerleading compte aujourd'hui plus de 3,8 millions de pratiquants rien qu'aux États-Unis, environ 6 millions dans le monde. Aujourd'hui, le cheerleading est pratiqué dans plus de 100 pays, mêlant danse, gymnastique et acrobatie, et s'impose progressivement comme un véritable sport international, bien loin de la simple image des pom-pom girls des stades américains. Mais comment tout a commencé? La réponse avec Petit Manu.
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2: Alors après les très bonnes introductions de Didier, parce qu'il est au courant de tout et il résume tout à fait bien, les pom-pom girls, au début du CPI, on imagine que le pom-pom girl comme un symbole féminin, mais excellent. Mais la première personne à agiter des pom-pom girls sur un terrain de sport, c'était un étudiant. un garçon.
0: Et oui, c'était un garçon
2: voilà,
0: au début.
2: Ouais, au début, il faut savoir. Elle va vous apprendre. En 1998, à l'université.
0: 1800, non ?
2: Effectivement. 1898, à l'université de Minnesota, un certain Johnny Campbell saute sur le bord du terrain et encourage ses camarades à voix haute à rythme avec des gestes. Il est considéré comme le premier Schiller.
0: Cheerleader.
2: Schiller.
3: Chandler.
2: Schiller, voilà.
0: Les crêpes.
2: Voilà, Schiller.
0: Non, pas Schiller. Cheerleader.
2: Voilà, il a bien dit, mieux dit que moi. Sinon, je vais faire rigoler les. Oh là là. Pendant des décennies, le cheerleader, voilà.
0: Le cheerleading.
2: Voilà, il l'a bien dit.
0: Le sport, quoi.
2: Moi, je dis à ma façon, Didier, il le dit très professionnel, smart, voilà. Reste d'ailleurs comme une activité qui est exclusivement masculine. Faut savoir.
0: C'est bizarre parce que ça, je crois qu'aucun ici ne le savait. Au départ, c'était des garçons.
2: Ah bah non, non.
0: Alors, tu savais, Marie-Christine ?
3: Non, je savais même pas que ça existait, les pom-pom boys.
0: Ah bah bon, les pom-pom, c'était forcément des filles.
2: Moi bah aussi. Oui, comme quoi, ah bah moi aussi, même en le préparant, je l'apprends. C'est vraiment curieux comme non, sensation. Bon. On est dans l'université américaine et c'est Virgin Athletic qui est très sérieux. C'est la Seconde Guerre mondiale qui change tout. Les hommes partent au front. Les femmes investissent les gradins et les terrains, elles transforment le mouvement. Les pompons qui apparaissent dans les années 50 sont utilisés pour rendre le mouvement plus visible dans le stade à la télévision. A noter que la petite différence entre les cheerleaders, voilà, j'ai à peu près bien dit, oh là là,
0: et les pompons girls, c'est quoi ?
2: Et bien justement, c'est que les pompons girls ou girls sont des cheerleaders avec des pompons.
0: C'est des pompons en plus.
2: Bah voilà, faut savoir que maintenant, il y a des hommes et des femmes qui le font, il y a aussi des hommes. Comme quoi c'est mis, ça, je vous dis après, je vous demande à Marie-Christine. C'est un peu comme les prénoms, Michel, Dominique, voilà. Mais c'est vrai qu'on ne sait pas, il y avait même aussi des garçons qui le font. Et bien, en tout cas, on a appris quelque chose. Voilà, tout ce qu'il faut savoir, mon cher Didier.
0: Et ben, merci, petit Manu.
2: Ben, avec grand plaisir, je pense que dans le monde, la planète, on va apprendre ça. On sera moins bête et on apprendrait quelque chose de nouveau. Avec grand plaisir.
0: Le cheerleading reste un univers très féminin. Environ 96% des participants sont des femmes. Est-ce que ça vous surprend que ce rôle soit occupé par des garçons ? Laurence a interrogé trois jeunes filles à Paris.
10: Alors bonjour, aujourd'hui donc dans cette émission spéciale Pom Pom Boys, c'est quoi ton prénom ?
11: Alina.
10: Qu'est-ce que t'en penses d'avoir des Pom Pom Boys plutôt que des Pom Pom Girls ?
11: Ben ça existe pas déjà ?
10: Moi ça existe.
11: Bah moi ça me choque pas parce que, enfin je sais pas, ça me choque pas. C'est comme à la danse, on voit beaucoup d'hommes danser donc... Moi, ça me choque pas particulièrement.
10: Et toi, qu'est-ce que t'en penses ?
12: Moi, je m'appelle Isadora et moi, je m'en fiche à partir du moment... Enfin, je trouve plus ça trop genré, les sports, ou même en général, la question du genre, elle est beaucoup plus profonde que ça. Et du coup, bah, si les garçons, c'est leur passion ou c'est ce qu'ils aiment faire, on s'en fiche en vrai.
10: Très bien. Et toi, qu'est-ce que t'en penses ? Donc, il y a aussi des cheerleaders, mais il y a aussi des pom-pom. Et là, on parle des pom-pom en l'occurrence. Garçons, donc avec plus l'esprit de danse que compétition sportive que représentent les cheerleaders.
11: Bah moi je m'appelle Carmen et j'en pense pas grand chose. Enfin, c'est vrai que bah, comme elle a dit Isadora, bah il y a beaucoup de gens qui aiment danser et tout donc.
10: Tu les encourages, c'est les garçons qui font
11: oui,
10: ça. Et si t'as des garçons qui nous écoutent là et qui n'osent pas faire le pas et qui se disent la danse en général, par exemple, c'est pas pour moi, si un garçon hésite par
11: bah,
10: rapport à
11: c'est
10: ça.
11: C'est totalement fou, tu dois te lancer. Enfin, lancez-vous, franchement, dansez. Hein. Moi, je vous encourage.
10: Dansez.
11: Voilà.
10: Bah, super les filles.
0: Donc voilà, du côté des jeunes, notamment des jeunes filles, c'est complètement normal.
3: Oui, enfin, pour elles, pour la génération... La jeunesse, on va dire, en effet, on l'intègre comme quelque chose de normal. Enfin, on est dans la normalité. Le fait de faire de la danse, que ce soit en activité, conservatoire, etc. On voit des garçons en faire et elles ont regroupé, elles ont fait un regroupement de types d'activités.
0: Eh ben merci Laurence et Nicolas. Les garçons évitent les métiers féminins de toute façon, petite enfance, infirmière ou infirmier, par peur du ridicule social. Tandis que les filles, elles, hésitent face aux filières techniques où elles se sentent de trop. Cette autocensure nourrie dès l'enfance par des films, pubs, discours familiaux, produit une ségrégation professionnelle sans qu'aucune porte ne soit formellement fermée. Alors on se pose la question, ces dominantes genrées révèlent-elles de simples préférences ou masquent-elles des discriminations systématiques ? Nombreuses professions conservent une dominante féminine ou masculine marquée. Les métiers de soins ou d'éducation penchent vers les femmes, tandis que ceux de la technique ou du sport, on l'a dit, s'affichent plutôt masculins. Ainsi, les pom-pom girls dominent les gradins, tandis que les pom-pom boys, pourtant talentueux, hein, restent rares. Mais y a-t-il vraiment des métiers réservés uniquement aux hommes ou aux femmes ? La réponse avec Marie-Christine.
13: Loi, réglementation, Marie-Christine vous dit tout.
2: Et puis, ce qu'il faut savoir, ce qu'il faut pas faire, oh là là, entre nos connaissances et la réalité.
5: Vous êtes-vous demandé quels codes garantissent la qualité et la sécurité de ces délits incontournables ? Eh bien, accrochez-vous, car nous allons explorer ensemble les règles, la réglementation.
2: On écoute toujours Marie-Christine avec la plus grande attention. Oh là là, l'expérience de la vie, la maturité.
5: Alors, comme je vous ai dit, là, en théorie, la réponse est simple.
0: Non.
5: Non. En France, aucun métier ne peut être réservé à un sexe. Le droit est très clair. Le Code du travail interdit toute discrimination fondée sur le sexe, notamment à l'embauche, et impose l'égalité salariale entre femmes et hommes à poste équivalent. Autrement dit, refuser un homme parce qu'il postule à un métier féminin, c'est illégal. Mais derrière ce principe, la réalité est beaucoup plus contrastée. D'abord, les chiffres montrent que les métiers restent très genrés. En France, 20,8% des emplois sont réellement mixtes. Cela signifie que près de 80% des métiers sont encore dominés, soit par des femmes, soit par des hommes.
0: Oui, on avait fait une émission sur les sages-femmes hommes.
2: Tout à fait.
5: Certains secteurs restent massivement féminins. Jusqu'à 87% de femmes dans les EHPAD et plus de 80% dans l'aide à la personne. Ou encore une très forte majorité dans les métiers de soins et du service.
0: Alors ça c'est bien parce que les filles ou les garçons qui vous voulez postuler et qui vous voulez avoir de la chance dans tel ou tel métier, bah si vous êtes une fille postulée dans des métiers masculins, parce que comme il faut la parité et l'égalité, bah vous avez beaucoup plus de chance et inversement. Parce qu'imaginez qu'il faut 10 garçons dans l'équipe, il n'y en a que 2. Si vous êtes le seul à postuler,
2: on est plutôt mal.
0: Toutes les chances.
5: Essaye d'être éboueur femme, tu verras qu'il n'y en aura pas beaucoup.
2: Il n'y
5: en a jamais.
0: Oui, t'en as vu
2: beaucoup. Ah, des éboueurs femmes, j'en ai vu quelques-unes.
0: Mais non, ça n'a rien à voir, c'est ta mère qui nettoie ta chambre.
2: Ah, pas du tout, j'en ai vu. Et j'ai même participé à un clip musical. C'était ça avec des éboueurs. Non, mais c'est vrai, putain.
0: T'as participé à un clic avec des éboueurs?
2: Tout à fait.
0: C'est bien.
2: Et j'ai eu la chance et on m'a fait. J'ai fait de la figuration. Oui, oui, n'empêche, en tant qu'artiste, en particulier.
0: T'étais éboueur dans un film?
2: Pas du tout. C'était un clip musical avec. On montrait le métier d'éboueur et moi, comme j'ai fait de la figuration.
0: Non, mais Manu, tu confonds. Mathieu Dubert, Uber, les taxis,
2: ah, non.
0: Pas des bois.
2: Ah, moi je parle d'Uber, on nettoie. Ah, moi je parlais de ça. Ah non, mais c'est vrai, d'accord. J'ai même participé, c'est vrai. Non, c'est du réel là.
5: Et pourtant, il y a beaucoup de techniciennes de surface, mais les éboueurs, je trouve que ça reste un métier essentiellement masculin. Bref.
2: Oui, non, c'est vrai.
5: Et pourtant, ces métiers sont légalement ouverts aux hommes. Alors pourquoi si peu d'hommes ? Parce que le droit ne suffit pas à effacer les réalités sociales. Il existe aussi des nuances juridiques. Le droit prévoit des exceptions très limitées, appelées exigences professionnelles, essentielles et déterminantes. Concrètement, dans certains métiers liés à l'intimité, soins du corps, accompagnement médical, esthétique, le sexe du professionnel peut être pris en compte, mais uniquement protégé pour protéger la dignité ou le consentement de la personne. Autre point intéressant, même quand la loi garantit l'égalité, les inégalités persistent. Les femmes gagnent encore moins de 22% que les hommes, en moyenne, en France, tout temps de travail confondu. Et surtout, les métiers dits féminins sont souvent moins valorisés économiquement. Mais dans les faits, les mentalités, les habitudes et parfois même les préférences des usagers continuent de créer des frontières invisibles.
0: Eh ben merci Marie-Christine. La présence des pom-pom boys augmente dans les ligues professionnelles comme la NFL, parfois au prix de polémiques et de résistance sociale. Le cheerleading est de plus en plus perçu comme un sport à part entière et non plus seulement comme un rôle décoratif, avec une volonté d'inclusion et de mixité, même si des stéréotypes de genre persistent encore, notamment envers les hommes qui y participent. En France, il y a des collectifs 100% masculins comme les Scrimmage People à Lille, un collectif créé en 2016. Leur objectif est notamment de déconstruire les stéréotypes stéréotypes de genre et à promouvoir une autre vision de la masculinité. D'autres associations comme Cheer Force à Montreuil revendiquent une approche inclusive et mixte. Ces statuts précisent que la pratique est ouverte aussi bien pour des pratiquants féminins que masculins. Nous avons au téléphone d'ailleurs deux athlètes adhérents de l'association Amaury Laporte. Bonjour.
14: Bonjour.
0: Et Tristan Éveillard. Bonjour.
15: Bonjour.
0: Alors vous êtes pom-pom boy ou plutôt cheerleaders? Depuis combien de temps?
15: Là, je suis en termes de ma troisième saison, justement, de cheerleading.
0: D'accord.
15: En fait, le pom-pom, ça n'existe pas du tout comme sport.
0: D'accord, le pom-pom boy, c'est plus festif, spectacle.
15: Parce que dans les clichés américains, ils sont des pompons. Et en fait, en réalité, ça a très, très peu lieu dans la réalité. En général, c'est vraiment du cheerleading avec des portées et des acrobaties.
0: D'accord. Et Tristan?
16: Alors moi, ça va faire maintenant 2 années que je pratique en club, même si je connaissais le sport en universitaire depuis quelques mois auparavant.
0: Est-ce que vous avez hésité avant de vous lancer dans le cheerleading?
15: Oui, c'était un peu un choix difficile au début parce que j'avais un peu peur des préjugés. Et finalement, c'est des amis qui m'ont motivé à me lancer, donc j'y suis allé et c'est sans regret.
0: Et Tristan, vous avez hésité avant de vous lancer?
16: Alors, j'ai pas vraiment hésité, puisque ça s'est fait un peu naturellement. J'ai découvert le sport à la base dans le domaine universitaire et les choses ont fait que j'ai rejoint un club. Alors non, je n'ai pas hésité parce que j'ai découvert le sport et qu'il m'a tout de suite plu, mais ça m'a quand même mis du temps finalement à découvrir le sport et à comprendre ce que c'était vraiment avant de vraiment m'engager.
0: Et le cheerleading, bah, du coup, est souvent perçu comme un sport féminin, mais selon vous, d'où viennent ces clichés?
15: Bah, justement, c'est ça qui est assez paradoxal parce que à la base, c'était un sport qui était vraiment très masculin, le cheerleading.
0: Oui.
15: Il y a beaucoup de figures américaines qui ont participé, comme Franklin Roosevelt. Et en fait, finalement, c'est après la guerre, justement, où c'est devenu de plus en plus féminin. Et notamment, il y a eu l'avènement de tous les films où il y avait comme personnage la cheerleader qui est rempli de clichés, justement, qui a contribué, je pense, à cette image de sport féminin.
0: Et vous, Tristan?
16: Je pense que ça, alors le cheerleading est perçu comme un sport féminin, je pense, dû à sa méconnaissance. Très peu de personnes aujourd'hui finalement connaissent réellement le sport. Le sport, il est très peu ou pas encore assez démocratisé en France. Aujourd'hui, quand on parle de cheerleading, la première image qui vient généralement aux gens, c'est cette image de pom-pom girl ou de pom-pom boy. Donc, il a une image très féminine, finalement, le sport.
0: Et cette image hein, donc empêche certains garçons de se lancer. Et oui. Du coup, quand vous avez dit « je suis pom-pom boy », alors vous dites quoi? Je suis pom-pom boy, je suis cheerleader?
15: Alors nous, on dit cheerleader. Pom-pom, ce n'est pas du tout notre appellation. Voilà, nous, c'est du cheerleading et pom-pom, c'est quelque chose d'assez différent, justement.
0: D'accord. Et la réaction, en fait, quand vous dites ça?
15: Au début, c'est toujours un peu de stupeur chez les autres, en fait. Ils savent pas trop comment réagir. Et en fait, après, on est obligé toujours un peu d'expliquer que nous, on n'a pas de pompons, c'est pas de la danse. On fait vraiment beaucoup de portées. Et après, une fois qu'on montre quelques vidéos, ils sont toujours impressionnés. Ça se passe souvent bien.
0: Et Tristan?
16: En général, la réaction la plus fréquente quand je dis que je suis cheerleader, déjà c'est de l'incompréhension. Des gens me demandent concrètement qu'est-ce que c'est être ça, être cheerleader. Et ensuite, les réactions sont souvent il y a d'étonnement qui arrive. On se demande, ah bon, mais c'est pas réservé uniquement aux filles, ce sport-là? Les réactions les plus courantes, c'est souvent tourné sur le ton de l'humour. Ah mais du coup, tu agites des pompons devant un terrain, mais... Dis-moi, tu te balades en mini-jupe tout trop. Voilà les réactions en général ce que j'ai le plus souvent. Et sinon aussi, ouais, c'est surtout des réactions sur l'étonnement parce qu'en fait, les gens ne savent pas ce que c'est et on me demande tout simplement d'expliquer.
0: Alors, il y a beaucoup qui pensent que c'est pas du tout un sport, hein, alors que ça en est un.
15: Pour moi, c'est vraiment un sport à part entière. Enfin, déjà, ça a été reconnu par le comité olympique comme un sport olympique. Et ensuite, c'est une discipline qui est extrêmement rigoureuse. En fait, elle demande beaucoup de la part des athlètes. Ça demande à la fois l'explosivité, d'être musclé, d'être souple. Enfin, du coup, il y a beaucoup de qualités physiques qui sont requises pour le sport. Et c'est extrêmement complet et c'est très physique également. Ça challenge à la fois sur le cardio et à la fois sur la force musculaire.
0: Et Tristan, alors?
16: Le cheerleading, en fait, est un sport à part entière. Hein, ce qu'on appelle les pom-pom girls, les pom-pom boys, vous savez, hein, c'est finalement... ces équipes un peu de supporters ou de supportrices qui sont là pour encourager du coup sur le bord des sports existants. Le cheerleading, lui, est bien un sport à part entière. On n'est pas là du coup pour encourager du monde, on est là vraiment pour faire une prestation, faire un show qui est vraiment donc, du coup quelque chose d'à part entière.
0: Et vous, Tristan?
16: je pense que dû à la méconnaissance en fait de ce que c'est, beaucoup n'ont pas l'image du sport que c'est. Hein. Comme je vous disais, beaucoup ont l'image de c'est une représentation, ils font un petit faux devant un terrain de foot pour encourager une équipe et ils agitent 2-3 pompons. Vraiment, la connaissance du sport en tant que tel, ouais, elle est très, très, très mal perçue.
0: Et vous improvisez parfois ou tout est vraiment millimétré ou c'est un mélange des deux?
16: Non, vraiment tout est millimétré. Enfin, du coup, moi, dans le club où j'évolue, qui est Fierforce à Montreuil, donc nous, on a participé au Mondo cette année, du coup, pour nos représentations, donc ce qu'on appelle des routines, on fait appel à un chorégraphe américain, parce qu'en fait, ce sport est soumis à des règlements, et du coup, pour maximiser notre score dans toutes les compétitions qu'on réalise, on est obligé de faire appel à un chorégraphe qui, lui, va faire des transitions, et vraiment, sur chaque compte, il y a un élément qui est réalisé, donc c'est vraiment ce qui est incroyable dans ce sport.
0: Et Tristan ?
16: C'est vraiment des heures et des heures et des heures de travail et d'entraînement. Toute l'année, en fait, l'équipe se prépare à présenter une seule routine. La routine, c'est le nom qu'on donne du coup au show hein, qu'on va présenter. Et donc, du coup, tout est absolument millimétré. Et le but de cette routine, après, c'est évidemment de la présenter lors de compétitions, puisque du coup, après, on a beaucoup de compétitions dans l'année. Là, par exemple, on revient des championnats du monde qui se déroulaient à Orlando aux États-Unis. Donc, du coup, en effet, c'est des heures et des heures et des heures de travail pour arriver au niveau de la représentation qu'on fait aujourd'hui.
0: Et quelle qualité faut-il pour pratiquer ce sport, Tristan ?
16: Les qualités requises, c'est avant tout l'esprit d'équipe, puisque ça reste un sport d'équipe. Hein. On est une trentaine à chaque fois à monter sur le praticable. Donc, c'est avant tout des valeurs d'équipe hein, qu'il faut avoir. Ça demande énormément de rigueur, puisqu'il faut répéter les éléments qui soient parfaitement réalisés sur les bons comptes, sur le fil de la musique. Donc c'est beaucoup de rigueur et c'est surtout beaucoup d'efforts. C'est un sport qui est extrêmement physique. D'ailleurs, je crois que c'est le sport dans lequel les licenciés se blessent le plus aujourd'hui en France. C'est un sport qui est extrêmement physique. Donc c'est aussi beaucoup d'investissements physiques.
0: Et vous pensez que dans d'autres pays, je pense aux États-Unis, il y a quand même plus de garçons qu'en France ?
16: Oui, en fait, en cheerleading, il y a plusieurs types d'équipes. Il y a des équipes qu'on appelait « old girl », qui n'y a que des femmes qui évoluent dans le sport. Et après, il y a des équipes co-ed, justement, où il y a des garçons et des filles qui évoluent. Mais en France, on a beaucoup d'équipes avec peu de garçons, en fait, parce que c'est un sport qui peine un peu à se démocratiser. Donc, je pense toujours qu'ils vont danser avec des pompons, alors que c'est pas du tout ce qu'on réalise quand on fait du cheerleading. Donc, pour l'instant, on n'en a pas beaucoup encore, mais ça se démocratise de plus en plus.
0: Et les mentalités évoluent ?
16: J'aurais tendance à dire que oui. En fait, on essaie de plus en plus de gagner du respect auprès des autres sports, en fait, parce que quand même, quand on fait du cheerleading, on lance des percées dans l'air, on fait des portées. Donc, en fait, on se prend beaucoup de coups. C'est un sport où vraiment, faut être prêt à se blesser. Et je pense que c'est comme ça qu'on arrive également à avoir le respect des autres, à que les mentalités changent, en fait. Des figures qui sont de plus en plus périlleuses et dangereuses, bah, forcément, on force l'admiration des autres personnes autour de nous.
0: Et vous, Tristan?
16: Le fait que le sport se démocratise de plus en plus, ça fait forcément évoluer et changer les mentalités. Bien sûr, aujourd'hui, on est quand même vraiment au préquel hein, de la connaissance de ce sport en France. Mais vous voyez, par exemple, aux États-Unis, c'est quasiment un sport national et cette image de pom-pom girl n'est plus du tout d'actualité là-bas.
3: Vous en êtes sorti comment à Orlando, enfin cette année, ou globalement dans le championnat du monde, même les années précédentes? Est-ce que la France est plutôt bien classée ou est-ce que c'est les Américains qui dominent systématiquement encore?
16: C'est une très bonne question. Alors, globalement, la France a du retard dans ce sport. Hein, les équipes américaines, voire même canadiennes ou anglaises, ont aujourd'hui un niveau qui est très très élevé. C'est vrai qu'au championnat du monde, ce sont du coup souvent des équipes américaines qui sont à chaque fois devant, notamment l'équipe nationale américaine qui est très très très très forte et aussi très connue. Nous, lors de notre passage lors des championnats du monde, on a fini à la 10e place, qui est une excellente place pour un club français, donc on était très fiers. Mais vous voyez, dans les 10 premières places, ce sont du coup 3 clubs américains, 3 clubs canadiens, 3 clubs anglais et peut-être une équipe australienne. Donc c'est vrai que la France est encore loin derrière ces équipes-là.
3: Oui, encore les pays dans lesquels ce sport est vraiment ancré historiquement. Mmh. Ok.
16: Tout à fait.
3: Merci, bonne chance pour l'année prochaine alors.
16: Merci beaucoup.
0: Merci Tristan Éveillard.
16: Avec grand plaisir.
0: Merci Amaury Laporte.
16: Merci beaucoup à vous.
0: Quand on regarde du cheerleading à la télévision, beaucoup de gens pensent encore voir des gens qui agitent juste des pompons. Pourtant, derrière cette image très clichée, il existe l'un des sports les plus physiques et les plus dangereux du milieu scolaire et universitaire masculin. parce que ça se passe souvent là-bas. Selon plusieurs études médicales américaines, 50% des blessures graves en cheerleading sont causées par des figures acrobatiques qu'on appelle des stunts, c'est-à-dire des portées, les pyramides et les lancers humains. Quand même assez dangereux. Hein.
2: Bah oui, il faut avoir, comme tu as dit très bien, une certaine confiance en soi, parce que pas n'importe qui.
0: Moi, je me vois mal lancer petit Manu, pas le rattraper.
2: Ah oui, mais je prenais pas ce risque, je préfère regarder. Hein, comme un certain nombre de personnes, j'imagine. Et c'est vrai que les Américains, par rapport à nous, ben, sont un peu plus marginales que nous, quoi, mais enfin.
0: Eh bien, certaines recherches montrent quand même que les pyramides sont responsables de la majorité des blessures à la tête et au cou dans ce sport. Après un vrai entraînement, plus de 70% des pratiquants reconnaissent que c'est l'un des sports les plus exigeants physiquement. Finalement, ce qui impressionne le plus dans le cheerleading, ce n'est pas seulement les figures, c'est la confiance totale entre les membres de l'équipe. Alors, quelles sont les figures que font les cheerleaders et les pom-poms, boys ou girls? Eh ben, dans une équipe de cheerleaders ou de pom-pom, chacun a souvent un rôle très précis. Les cheerleaders sont généralement les personnes qui montent dans les airs. Ce sont elles qui exécutent les figures en hauteur, les équilibres ou certaines acrobaties spectaculaires. Elles doivent avoir énormément de gainage, d'équilibre et de souplesse. Monter à plusieurs mètres de hauteur sur les mains d'une autre personne demande aussi une confiance énorme. Les pom-pom, boys ou girls, occupent souvent les postes de base ou de spotters. Parce que petit Manu me dit, tout à l'heure, tu m'as dit, ah oui, Harry Spotters. Non.
2: Non, non. Rien à voir. Alors, les amis, ce que dit Didier, c'est son imagination. Pour une fois, vous savez ce que je fais? Je me tais, j'écoute, parce que je trouve ça très intéressant. Il croit que je dis des choses. C'est l'imagination de Didier. Comme il
0: Eh ben, c'est quoi, petit Manu, un spotters?
2: Ah ben, justement, tu vas nous dire. Moi, je voudrais pas dire n'importe quoi.
0: Eh ben.
2: Voilà, écoute, exprime-toi. Qu'est-ce que c'est?
0: C'est des positions de ceux qui sont très souvent les personnes qui portent, lancent et rattrapent les partenaires pendant les figures.
2: Eh ben, voilà, c'est ça. Moi, j'aurais été incapable de le dire, j'aurais pu faire rigoler tout le monde.
0: Et contrairement à ce qu'on imagine, c'est pas du tout facile. Hein.
2: Ah ben, oui.
0: Les bases doivent absorber le poids, stabiliser les mouvements, réagir en une fraction de seconde si quelqu'un perd l'équilibre. Une mauvaise réception peut provoquer une chute très dangereuse. Les pom-poms développent donc énormément de force dans les bras, les épaules, le dos et les jambes. Dans les compétitions modernes, beaucoup de pom-poms exécutent aussi des figures acrobatiques impressionnantes, des saltos, des vrilles, des flips arrière, des passages de gymnastique au sol. Certains ont même vraiment un niveau proche des gymnastes. Hein. Il existe aussi des catégories entièrement masculines où les garçons réalisent entre eux des figures extrêmement physiques, avec des lancers beaucoup plus puissants et des pyramides très dynamiques. Ce qui est intéressant, c'est que les rôles évoluent aujourd'hui. Hein. De plus en plus de filles occupent aussi des postes de base et certains garçons deviennent voltigeurs. Le cheerleading moderne devient progressivement plus mixte dans sa répartition des rôles, mais les clichés restent encore très présents. Beaucoup de gens pensent que les cheerleaders dansent pendant que les garçons font le travail physique. En réalité, les deux rôles demandent des compétences totalement différentes, mais tout aussi difficiles. Et quand on regarde une vraie compétition, on comprend vite que chaque poste est indispensable. Le plus impressionnant, c'est probablement la confiance entre les membres de l'équipage. Certaines figures se réalisent à plusieurs mètres du sol avec des timings extrêmement précis. Chaque personne dépend donc totalement des autres.
2: Mais c'est curieux, Didier, parce que ça me fait penser à d'autres choses. Vous allez me dire ce que vous en pensez, Marc-Christine et Ponari. À la fois, ça me fait penser à une étoile qu'on voit dans le cirque, un peu comme ça, le cirque. Et à la fois, une équipe de rugby, de football, de rugby. C'est important que chaque poste se complète. Tu vois ce que je veux dire, Didier, quoi. C'est très important, comme tu as dit. Il y a un peu comme un travail de cirque.
14: Comme les acrobates.
2: D'acrobates, ben voilà, le mot que je cherchais. Ah, Ponari, qu'est-ce qui t'arrive toujours au bon
14: moment? Tu vois, je t'écoute.
2: Ah bah oui, non, mais tu sais pourquoi j'ai dit ça? Parce qu'il me taquinait, c'était une fusion, ça, l'air de dire, non, c'est pas bien, Didier, comme je ne manque pas d'imagination.
0: Tu aimes bien, je châtie bien.
2: Exactement, mais non, bien, voilà. Non, mais je vois qu'il écoute, oh là là.
0: Tu m'aimes pas beaucoup parce que tu me châties pas.
2: Alors là,
14: et bim,
2: c'est fou.
17: Et bim, bientôt il va y avoir des plaintes.
2: Mesdames et messieurs, alors là,
17: ta carrière va être fichue.
2: Pas du tout. Mais, vous savez, j'ai l'impression que Didier il vient comédien. Alors là, c'est comme s'il était sur une scène de théâtre. Alors là, je m'incline. Je sais quoi vous dire.
17: C'est une vraie demande.
2: Ah bah, je n'en sais rien. Mesdames et messieurs, il fait une chronique de radio comme s'il était sur une scène de théâtre. Qu'est-ce qu'il est exceptionnel, ce Didier. On peut l'applaudir. Ah,
3: parce que Didier, il aime bien le sens de la répartie.
2: Ah oui, la répartie.
0: Mais, après, non, mais je sais que Petit Manu a de la répartie.
2: Ah bon, c'est pour ça. Je serais mou, timoreux,
0: taquinerais. Bon, tu répartis pas. Souvent à côté, mais au moins tu répartis.
2: En tout cas, alors là, j'avoue, je ne sais quoi dire.
17: Mais heureusement, il ne répond pas oui à
2: bah
17: tout.
2: Bah non, je fais la part des choses. Mais là, mesdames et messieurs, c'est comme si on était sur une scène de théâtre. Alors là, Didier, chapeau bas. Je fais la révérence, voilà. Et pourtant, c'est pas une demoiselle, mais... Voilà, cette émission, c'est exceptionnel. Continue la parole, on prend.
0: En 2016, le Comité international olympique reconnaît officiellement le cheerleading comme sport à part entière. On en a parlé, hein. Cheerleading et pom-pom.
2: Oui, tout à fait.
0: Donc, la différence, c'est principalement, on va dire, le pompon, mais... c'est vrai que, comme tu le disais, Laurence, les cheerleaders, ils ont des styles un petit peu différents. L'un est plus axé sur la performance artistique que l'autre, quoi.
2: Ça se complète, quoi.
0: Et d'ailleurs, en 2021, le cheerleading devient une fédération sportive internationale reconnue avec plus de 120 pays membres.
2: C'est fou.
0: Derrière les chorégraphies et les sourires, il y a en réalité une vraie réflexion sur l'affirmation de soi, le regard des autres et les préjugés. Mmh. Ponari nous parle de ces hommes qui évoluent dans un univers qu'on associe encore souvent au féminin. Et retrouver la chronique bien-être...
2: Bah de Ponari, et puis je peux vous dire qu'elle assure, elle ne voit, on est rempli d'émotions, les yeux, on est capté sur elle.
6: Posez-vous la question, de quoi ai-je besoin aujourd'hui pour être bien avec moi-même?
2: Et même des fois, on a failli pleurer d'émotion.
0: La chronique bien-être de Ponari.
6: Et oui, donc on le disait, hein, quand on pense au cheerleading, on imagine souvent un univers très féminin, des chorégraphies, des pompons, des sourires parfaitement synchronisés. Alors quand ce sont des hommes qui entrent en scène, les réactions ne sont pas toujours neutres. Surprise, curiosité, parfois admiration, mais aussi encore aujourd'hui des jugements, des clichés, des idées reçues. Et pourtant les pom-pom boys ne font pas que danser ou encourager une équipe. Ils viennent, sans forcément le revendiquer, 1. Bousculer des normes profondément ancrées dans notre société, parce qu'il faut du courage pour s'exposer, mais il faut encore plus de courage pour s'exposer là où on ne vous attend pas. Dans un univers associé au féminin, ils osent prendre leur place, ils osent être visibles, ils osent être eux-mêmes. Et c'est là que se cache une vraie leçon de bien-être. Le bien-être, ce n'est pas seulement méditer, respirer ou chercher le calme, hein. C'est aussi être aligné avec qui l'on est, même quand cela dérange ou questionne. Les pom-pom boys incarnent une forme de liberté intérieure. Ils montrent qu'on peut être à la fois fort et sensible, expressif et assumé, sans avoir besoin de se conformer à une image imposée. Parce que très souvent, ce qui nous freine, ce ne sont pas nos capacités, ce sont les regards, les étiquettes, les on-dit. On grandit avec des codes, des cases, des attentes. Et quand on vous dit ça, ce n'est pas pour toi. Ce n'est pas comme ça qu'on fait. Tu devrais être plus comme. Et petit à petit, sans s'en rendre compte, on s'adapte. On se retient, on s'ajuste, jusqu'à parfois s'éloigner de soi-même. Alors, voir des hommes évoluer librement dans un univers où ils ne sont pas attendus, ça dérange. Mais ça inspire aussi. Parce qu'au fond, cette chronique ne parle pas uniquement de pom-pom boys, elle parle de nous, de toutes ces fois où on a hésité à être soi, par peur du regard des autres, de toutes ces envies qu'on a mises de côté pour rester dans la norme. S'affirmer, ce n'est pas convaincre les autres, c'est s'autoriser à être soi sans avoir à se justifier. C'est avancer avec confiance, même si tout le monde ne comprend pas. C'est faire des choix qui nous ressemblent, même s'ils ne rentrent pas dans les cases. Et finalement, c'est peut-être ça le vrai bien-être aujourd'hui. Ne plus chercher à correspondre, mais apprendre à se respecter. Alors la prochaine fois que vous verrez quelqu'un oser être différent, au lieu de juger, observez, peut-être que cette personne est simplement en train de faire ce que nous n'avons pas encore osé faire. Oser être soi, pleinement, librement, au-delà des préjugés. Et si c'était ça finalement la plus belle des victoires ? À la semaine prochaine pour une nouvelle chronique.
0: Eh ben merci Ponari.
2: Bravo. Oh là là, c'est pas tout.
0: Manu est ému.
2: Ah mais comme quoi on sait pas tout, comme quoi c'est vrai que et comme je pensais aussi avec les chroniques que vous avez vu, les enfants, ils savaient déjà si jeunes. Moi j'étais frappé de voir si jeunes une maturité. Vous avez remarqué moi.
0: Enfin les enfants, Laurence,
2: si jeune, c'était
0: des jeunes filles plutôt.
3: Oui. Je sais pas ce que vous avez pensé. Lycée, mais oui, ah ouais, vraiment s'il y avait un mot, une idée à retenir. très fort de ce que tu viens d'indiquer, c'est le fait de le bien-être, c'est tout aussi s'affirmer.
2: Exactement. Et peut-être avoir confiance en soi, c'est vrai qu'on ne sait pas tout et on se dit que comme quoi il ne faut pas se tirer à l'apparence. Et...
18: Mais je ne comprends pas parce que dans des tas de pays, les hommes dansent sans aucun problème.
3: Non, mais c'est le fait d'opposer virilité et démarche, par exemple, boys, artistique,
6: c'est
3: etc.
6: C'est pas vu
2: et
6: partout.
2: Aussi, je dirais.
3: C'est quand même fou. Quoi. Tu peux tout à fait être un homme, être viril ou non, et affirmer ton côté féminin. Enfin,
0: d'ailleurs, on l'a dit, le cheerleading était fait par les hommes.
3: C'est même pas un côté féminin,
0: c'est
3: une démarche artistique, c'est une démarche... Voilà. Tout de suite, le côté dualité, d'opposer les deux, comme si c'était du manichéisme et qu'il y a...
6: Abat les étiquettes, et puis soyons soi-même, pleinement en soi, quoi. C'est vraiment le message.
0: Qui a été pop-pom boys ou girls ici?
6: Alors, non, pas moi. J'étais que pomme, alors.
0: T'as fait que pomme.
2: Ah bon?
0: Nari?
2: Ah non, mais ça m'a jamais...
0: Personne?
2: Non, ça m'a jamais...
6: Pom-pom, c'était un de mes...
3: J'étais majorette dans mon village.
0: Presque.
4: Les petites voitures,
0: les majorettes.
3: Non, c'est je sais lancer le bâton, le
2: c'est
3: rattraper.
2: Pas vrai.
0: Eh ben, si, autour de cette table, il y a une personne qui a fait
2: Didier.
0: Du pom-pom.
2: Ah bon?
0: Oui!
2: C'est pas vrai!
0: J'ai été pom-pom boy.
6: D'où le sujet?
2: C'est génial!
0: Je vous explique.
2: Alors, t'écoutes Didier.
0: À l'école, on jouait au foot, donc j'étais dans l'équipe de foot. J'étais nul, Et à un moment, j'étais très fier, j'ai réussi à marquer 2 buts. Bon, contre ma propre équipe, donc j'ai été viré. J'ai été mis sur le banc et on m'a dit, encourage les autres. Et du coup, j'ai encouragé avec les filles.
2: Alors
0: il y avait des filles et moi. Et j'ai trouvé ça beaucoup plus sympa et moins chiant que de faire du foot.
3: Et t'as participé encore plus à la victoire de l'équipe en étant pom-pom.
0: Voilà, parce que déjà, j'étais pas sur le terrain, je les ai pas fait perdre.
2: Ah ouais, donc t'as beaucoup aimé, j'imagine.
0: Alors, j'avais pas de pompons.
2: Bah non.
0: Mais j'aurais pu prendre les cheveux de petit Manu et faire un truc.
2: Oui,
0: ou,
2: mais
0: je sais pas.
2: Alors, je vais vous dire, à ce moment-là, on se connaissait pas. Autrement dit, t'as eu des grandes facilités à faire ça, j'imagine, c'est un jeu d'enfant.
0: J'encourageais l'équipe, c'était sympa.
2: Et ils devaient être très contents, j'imagine.
0: Ouais, ils étaient très contents, surtout parce que j'étais pas sur le terrain. J'étais tellement content, j'ai marqué 2 buts,
2: J'imagine.
0: J'entends mes Didier contre notre équipe. J'ai marqué 2 buts.
2: Bah oui, c'est la joie, quoi.
0: On m'a dit, tu sors, tu vas avec les filles, va encourager tout le monde, et du coup, c'est ce que j'ai fait.
2: Ah bah c'est bien.
0: Je donnais de la voix.
2: Ah bah j'imagine, t'as dû avoir une confiance en soi, c'est comme quoi. Non, mais c'est vrai qu'on sait pas.
3: Est-ce que le contraire est possible? C'est-à-dire qu'un pom-pom, du coup, on le fait
2: très bonne question.
3: Aller sur le terrain, puis il marque 2 buts.
0: Bah, en tout cas, il sera pas plus nul que moi.
3: Mais pour son équipe. Mais pas contre son équipe.
0: Ah, oui.
18: T'avais compris le jeu.
0: J'avais compris le jeu, mais moi... Alors attends, mais c'est compliqué, parce que t'as un gardien de l'autre côté, et puis t'as des buts de... Oh, moi, j'avais oublié.
18: Et puis il y avait
0: Et puis voilà.
2: Et t'avais quel âge? T'étais petit garçon?
0: Je sais pas, j'avais 10-12 ans, quelque chose comme ça.
2: Ah ouais, déjà. Non, mais je te demande parce que t'as vu, c'est une bonne question. Ça, là, bravo Didier, on l'applaudit.
0: J'étais
2: allez,
0: pomme,
2: Didier.
0: Pomme.
2: Voilà. L'ami, on l'applaudit.
0: Allez, avant d'ouvrir notre page culture pop avec...
2: Kevin. Mais n'est pas...
19: Oh là là, tu me déçois, petit Manu, tu me déçois.
2: Non, là, avec Eric. Oh là là là.
0: Et musical avec Marie-Christine.
2: Non, musical avec Kevin. Très sérieux. Avec Kevin. Excuse-moi, beaucoup de patients. Avec Eric.
6: Il est perturbé par Laurence qui est juste à côté de lui.
2: Voilà, on sont des grands farceurs.
0: Je vous propose d'écouter un titre issu du quiz de Kevin.
2: Voilà.

0: Et nous ouvrons notre page culture pop et musicale, commençons par de la musique. Derrière les chorégraphies millimétrées des cheerleaders se cache un véritable phénomène sportif et musical. Sans musique, pas de cheerleading. Une routine, c'est une chorégraphie complète avec musique, figure, danse et enchaînement, dure en moyenne 2 minutes 30, entièrement construite comme un mini-concert. Les mix musicaux sont même réglementés. Ils doivent généralement durer moins de 3 minutes et être officiellement licenciés. C'est autant un travail de DJ que d'athlète. On se doute que les pom-pom girls sont évoqués en chanson, mais les pom-pom boys alors? La réponse dans le quiz de Kevin.
1: Et c'est parti pour le quiz.
2: Non, quiz, ah, quiz attends. Comme le cheese.
3: On cherche à comprendre encore la règle du jeu.
4: Je vais me porter sur un truc.
2: Mais
5: Eh bien, il n'y a pas beaucoup de chansons qui évoquent les pom-pom boys.
0: Ce non,
5: qui
0: t'as est dû avoir du mal. Hein.
5: Ce qui est dommage, car les pom-pom boys, bah, c'est sympa aussi. Hein. C'est aussi sympa que les pom-pom girls. Mais j'en ai quand même trouvé quelques-uns, notamment cet artiste. Est-ce que vous savez de qui il s'agit?

0: pirouette.
1: Alors, un indice.
2: Alors c'est un artiste qui est pas très connu, il y a quasiment aucune info sur lui, mais j'ai quand même trouvé ce titre qui s'intitule Pom Pom Boy de Mike. Mike.
3: Il est pas américain.
2: Mike.
4: Bah non, il parle français.
3: Bah oui, non mais le nom.
2: C'est ça, oui, je suis d'accord avec toi. Mais en tout cas, ce titre s'intitule donc Pom Pom Boy, qui peut motiver aussi, hein, pour les aussi pour le sport, évidemment. On passe maintenant à un autre artiste.
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2: Alors, il n'est pas très très connu non plus. Hein. Il s'appelle Rodrigue. Est-ce que ça vous parle?
3: Non, pas vraiment. Non,
2: Rodrigue avec ce titre intitulé Pom Pom Boy. Alors Rodrigue, c'est un chanteur français de la scène pop urbaine qui s'est fait remarquer avec un style pop, électro et des influences R&B. Et ce titre Pom Pom Boy, il joue sur une ambiance légère, rythmée et un peu espiègle, avec un texte qui tourne autour de la séduction, du jeu amoureux et de l'image de soi. Je vous propose qu'on écoute un extrait.

0: Et on termine avec un groupe pop suédois. De qui il s'agit?
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0: 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C'est pas ABBA, ton groupe préféré, Didier.
2: Non, ABBA, ça n'a rien à voir.
3: Ah non, aucun rapport.
0: Il y a un petit côté Pussycat Dolls, mais en fait, non, c'est un groupe qui s'appelle Dolly Style avec Emma North et Pale Amarlund, un groupe formé en 2014. Et cette chanson s'intitule Pom Pom. Ça vaut aussi bien pour les Pom Pom Girls que pour les Pom Pom Boys. Je vous propose qu'on écoute le refrain.

Alors ce titre Pump Oil, ça s'inscrit dans un véritable esprit de cheerleading, et chaque membre ayant droit à une petite acclamation pour se présenter grâce à des rimes entraînantes. Impossible de confondre Polly et Molly, qui sont les deux membres du groupe, dont le, et on peut les retrouver

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1: On termine cette émission par de la culture pop. Certains garçons de la pop culture s'agitent en pom-pom boys, oui, là encore. Que cela soit en série ou en bande dessinée, ces jeunes et moins jeunes hommes munis de pompons regroupent dans leur intervention plusieurs démonstrations telles que le chant, la danse et des figures acrobatiques. Ce spectacle peut être aussi joué par des garçons qu'on ne pensait pas voir en pom-pom boy, comme le cas de Riz dans un des épisodes de la série...
2: Malcolm.
1: Ou encore le jeune Melvin dans la BD Pom Pom Boy. Eric nous détaille tout ça dans sa pop chronique.
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4: Ah, quel plaisir de vous retrouver pour une nouvelle chronique autour de la culture pop.
5: Une culture pop Jets. Pop pop pop pop pop pop pop pop pop boum boum boum boum boum boum boum.
4: L'arrivée de nouvelles figurines pop, plus connues sous le nom de Funko Pop. Vous savez ces figurines en vinyle avec une grosse tête et un petit corps?
5: Il va nous aider, Eric. Oh là là là là.
4: Eh bien, comme tu l'as bien dit, Didier, on va poursuivre notre thématique du pom-pom boy direction les séries. Et pour cela, j'ai choisi Riz de la série Malcolm, que vous avez tous regardé, j'imagine.
1: Et qui va recommencer.
4: C'est ça, oui, avec une saison inédite où on voit tout le monde prendre de la bouteille, de l'âge plutôt.
1: Tout le monde, sauf un des frères, je crois, qui n'a pas voulu.
4: C'est ça, oui, il a fait autre chose que... Exactement. Eric Persullivan, c'est ça? Ouais, c'est ça. Hein.
6: D'accord.
4: Donc, la série raconte le quotidien de la famille Malcolm, troisième fils surdoué d'une fratrie de quatre garçons, au début de la série. Il vit dans une modeste famille américaine, composée de la maman, Loïs, qui est autoritaire et déjantée, du papa Al, très mention spéciale, mon préféré, et de ses trois frères, Francis, Riz, Dewey et Jamie. Riz, c'est le frère violent, impulsif et sadique, pas très futé et assez sommaire mentalement. Dans l'épisode 12 de la saison 1, portant comme titre Pom Pom Boy, Riz est amoureux. Comme Riz ne sait que se montrer stupide ou maladroit avec Wendy, la fille qui lui plaît, son frère Malcolm lui conseille de se rapprocher d'elle en faisant ce qu'elle aime. Riz applique le conseil à la lettre en devenant Pom Pom Boy car Wendy est Pom Pom...
1: Girl.
4: Merci, ça va bien qui suit, ça fait plaisir.
6: Ah bon, on écoute la grenade.
4: C'est un piège. Alors, Riz est vraiment la caricature du brut dans cet épisode. Il est comme prêt à se rapprocher des filles dont l'approche de départ envers la gente féminine n'est pas très galant en se prêtant au jeu des cheerleaders. Et en parlant de se rapprocher des filles en étant pom-pom boy, ceux-ci sont de fidèles supporters d'équipes sportives féminines. C'est aussi le cas de la BD jeunesse pom-pom boy de Marie Colo où l'on retrouve un garçon aussi agité que Riz. La BD raconte l'histoire de Melvin, une véritable tornade. Il ne tient pas en place, en classe, et dissipe ses camarades. Ingérable, infernal, son instituteur s'en plaint auprès de ses parents. Lui apprendre à respirer à la vitesse d'un paresseux, lui faire triturer une boule anti-stress, rien n'y fait. Le sport n'est hélas pas son truc, mais quand il encourage Samia, son ami qui excelle au basket, le voilà qui soutient, qui bondit en l'air. En voyant la télé des demoiselles en jupette se tourtiller, bras levés, en plein match de baseball, une idée le vient pour canaliser.

0: utiliser son énergie, créer dans son école un groupe de pom-pom boys. Il lui faudra surmonter les préjugés. Cette bande dessinée, illustrée par Eric Helio et éditée par Actes Sud Jeunesse, est également disponible en numérique, mais aussi en version audio, écrite par l'autrice Marie Colo et racontée par David Prémo. Amis de la pop culture, après tout cela, je vous sens prêt à enfiler votre tenue et montrer votre superbe performance en public, qui n'attend que cela. Sur ce, à très vite pour une prochaine pop chronique.
1: Eh ben merci Eric. Vous avez peut-être déjà vu des pop-pom girls hein, dans les films américains, dans des matchs de basket, de football américain, mais beaucoup plus rarement des pom-pom boys.
2: C'est vrai que c'est plus rare.
1: C'est plus rare. Selon un sondage Odexa sur les clichés dans le sport, près d'un Français sur quatre partage encore au moins un stéréotype sexiste lié aux pratiques sportives. Et ces clichés touchent aussi les garçons. Le cheerleading est devenu l'exemple parfait de ce cliché. Retour sur les séries qui montrent les pom-pom boys. Ah, pendant très longtemps dans les séries télé, le pom-pom boy était presque invisible. Hein. Quand on parlait de cheerleading, on montrait surtout des groupes de filles avec des uniformes colorés, des chorégraphies et des scènes très caricaturales de lycées américains. Dans énormément de séries des années 90 et 2000, le garçon qui faisait par contre du cheerleading était présenté comme bizarre, pas assez masculin ou juste là pour faire rire. Hollywood adorait ce cliché. Même si les pom-pom boys existent depuis le début du cheerleading, hein, on l'a vu et on l'a entendu plutôt avec Petit Manu.
2: Ah bah... J'ai donné des bonnes explications, ce qu'il faut savoir.
1: Oui, tu as lu la chronique que je t'ai faite.
2: Oui,
1: ça, c'est une autre histoire.
2: On ne rentre pas dans les détails.
1: On rentre pas dans les détails. Ah bah, avec le temps, les séries télé ont complètement changé cette image et ont associé le cheerleading presque uniquement aux filles. Depuis quelques années, certaines séries, ou surtout les plateformes de streaming, ont commencé à montrer une image beaucoup plus réaliste des pom-pom boys. Le meilleur exemple, c'est la série documentaire Cheer, sur Netflix, et pas Cher. Parce que Petit Manu m'a dit, tiens, je ne savais pas que Cher faisait du cheerleading.
2: Ah non, non, non, non.
1: Cher, avec deux œufs.
2: Oui, oui, ça c'est
1: pas
2: Didier.
1: Pas la chanteuse.
2: Ah, ouais, j'aurais jamais fait la... C'est Didier, ça, c'est bonne imagination. Mais j'aurais fait évidemment la différence.
1: La chanteuse qui a presque 80 ans.
2: Et oui, comme quoi
1: et
2: alors...
1: qui en paraît 23.
3: Bah oui, et ça quoi... s'écrit S-H ou...
1: C'est... Alors la série, c'est... C-H-E-E-R
2: oui.
1: Et la chanteuse, il n'y a qu'un E.
2: Oui. Voilà. En plus, ça s'écrit pas pareil, mais j'aurais fait la différence. L'imagination.
1: Moi, non, tu t'es trompé.
2: Non, non, non, non, il ne fait pas ça. Non, non, non.
1: C'est et beaucoup de gens, donc, grâce à cette série, ont découvert à quel point ce sport pouvait être violent physiquement. On y voit des garçons faire des portées impressionnantes, lancer des partenaires à plusieurs mètres de hauteur, enchaîner des acrobaties et parfois se blesser sérieusement. Ouais. La série a surpris énormément de spectateurs parce qu'elle cassait totalement le cliché du garçon avec des pompons. On découvre des athlètes, hein, d'ailleurs qu'on a eu au téléphone. Bah, on découvre des athlètes extrêmement entraînés avec des heures de préparation physique, de la musculation, de la gymnastique et une discipline énorme. Et surtout, on voit enfin le rôle très important des garçons dans une équipe de cheerleading. Dans beaucoup d'équipes, les pom-pom boys se servent de base, donc ceux qui sont en dessous. Ce sont souvent eux qui portent, stabilisent ou rattrapent les voltigeurs ou voltigeuses pendant les figures. Ils doivent donc avoir énormément de force, mais aussi de coordination et de confiance avec le reste de l'équipe. Parce que quand il y a quelqu'un qui vous balance, il faut mieux avoir confiance pour qu'il vous rattrape.
2: Oui, bah, sinon, on prend des risques, on joue avec le feu, évidemment. Ça va
1: sinon,
3: qu'il soit costaud. Hein.
2: Bah oui,
1: sinon, qu'il soit costaud.
2: Ah bah, le moins qu'on puisse dire.
1: Pourtant, malgré cette réalité sportive, beaucoup de séries continuent encore aujourd'hui à utiliser les mêmes clichés. Le pom-pom boy est souvent présenté soit comme un garçon drôle, soit comme celui dont les autres se moquent au lycée. Rarement comme un sportif impressionnant. Et c'est assez paradoxal hein, quand on voit le niveau physique réel demandé. Certaines scènes de série donnent l'impression que le cheerleading consiste juste à sourire et à danser quelques minutes. Non, ça c'est Petit Manu en sortant de sa douche. Ça n'a rien à voir.
2: Ah, je voyais pas le rapport. En tous les cas, jusqu'à présent, tu faisais un très très bon résumé. Mais non, non, quand je sors de ma douche, j'ai un peignoir, les serviettes. Je pense pas
1: à... Tu danses, tu fais...
2: Ah, pas du tout.
1: Tu m'as dit que tu dansais.
2: Non, pas du tout. Je prends un peignoir, je pense à me sécher. Non, bah c'est le bon moment que j'ai fait, bon. Mais aucun rapport avec la chronique.
1: Bah c'est peut-être
2: non.
1: Moi alors qui fais ça. Ça doit être moi.
2: Ah voilà, voilà. C'est peut-être
1: ça. Ça doit être moi qui dois jouer avec les serviettes.
2: Voilà. C'est une de tes fantaisies peut-être. Pas moi.
1: Mais en compétition, les équipes exécutent parfois des figures plus difficiles que certaines disciplines de gymnastique. Les entraînements peuvent durer des heures et les blessures sont fréquentes. Entorses, chutes, problèmes de dos, etc. Mais petit à petit... Les mentalités changent quand même. Les réseaux sociaux ont beaucoup aidé les pom-pom boys à montrer leur vrai niveau. Sur TikTok ou Instagram, certaines vidéos de figures deviennent virales et beaucoup de gens réalisent enfin la difficulté du sport. Aujourd'hui, les séries commencent lentement à suivre ce changement. On voit davantage de personnages masculins dans les équipes de cheerleading et ça change évidemment la perception du public. Parce qu'au fond, le problème, ça n'a jamais vraiment été le sport lui-même. Hein. Le problème, ça vient surtout des idées reçues autour de ce qu'un garçon devrait ou ne devrait pas faire, notamment dans le sport. Mais c'est comme les filles hein, qui jouent au foot, etc. Parce que c'est un sport soi-disant masculin. Taper dans un ballon, je ne vois pas ce qu'il y a de masculin.
2: Non, mais c'est vrai, Didier, ce que tu dis, tu résumes très très très bien.
1: Finalement, les pom-pom boys dans les séries télé racontent aussi quelque chose de plus large, la façon dont la télévision influence notre vision de la masculinité, du sport et des clichés sociaux. Et cette émission sur les pom-pom boys, c'est déjà fini.
2: Ça passe trop vite, aïe aïe aïe, aïe. Mais si. C'est très intéressant.
1: Vous avez loupé le début de l'émission, si vous voulez la réécouter, l'émission est rediffusée sur de nombreuses radios dont vous retrouverez la liste sur bigbangstation.fr. Elle est aussi rediffusée sur les Muses de Paris, voilà, dont nous avons la présidente en face, Laurence.
2: Est-ce,
1: oui,
2: est-ce que tu
1: oui.
2: veux dire quelque chose ? Exprime-toi, n'est jamais mis servi par soi-même, cher Laurence.
3: J'ai beaucoup parlé. Inscrivez-vous en masse dans des clubs de pom-pom boy.
2: Voilà. C'est une bonne idée. Hein.
3: Ce donc, serait super que ce soit une discipline olympique
2: ça serait bien.
3: Au prochain JO à pourquoi Los Angeles.
2: Ah bah, qui t'en tient à rien, on peut bien dire cela. Hein.
1: On se quitte avec un proverbe, Kevin.
4: Et je vous propose une réplique du film culte Brise 3. Écoute-moi bien, le pom-pom boy, ici c'est pas ton spot, c'est celui de Grégor Lesgore. Ah ouais. Alors va jouer dans le sable avec ton sweat à Kékette avant que je t'étripe.
1: D'accord. C'est, pas mon okay. Ah, bah, c'est le seul proverbe qu'on ait trouvé sur les pom-pom boys.
2: C'est pas évident. Hein. Alors là.
1: Salut à toutes et à tous. La semaine prochaine, on se retrouve pour un nouveau thème. Et bah, salut à toutes et à tous.
4: Salut.
2: Et on a beaucoup de choses à travailler. Bonne semaine à tous.
5: Okay, let's stop.

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2: Coucou tout le monde, c'est les spéciales de l'été de Move Party consacrées à la compilation Plus de Dance qui arrive dès à présent dans votre radio. Mais attention, dernière émission de cette saison estivale, puisqu'à partir de la semaine prochaine, eh bien, votre radio fait sa rentrée et nous serons là, bien évidemment, pour vous accompagner avec le meilleur de son souvenir. Mais pour l'instant, ne perdons pas un instant, puisque cette semaine, encore plein de belles choses à entendre. La preuve à l'instant, on a démarré avec un extrait du volume 3 sorti en 1995. C'était les Tour Unlimited, Nothing Like the Rain. La prochaine session arrive et se terminera tout à l'heure avec un extrait du volume 9 sorti en 98. C'est Control, La Festa. Nous aurons également Max, No More, I Can Steady It. Et ce sera la version Hot Mix. ASMC sera là également avec It's a Rainy Day, Mephisto, Mystery of Love. Un extrait du premier volume sorti en 94. Ce sera Jam & Spoon avec Find Me. Mais dès à présent, repartons avec un extrait du volume 5 sorti en 1996. Les Culture Beat, voici Take Me Away.

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1: Chaque semaine, vous êtes de plus en plus nombreux à écouter Move Party, les spéciales de l'été. Et sachez que même pendant cette saison estivale, eh bien, vous pouvez nous retrouver quand vous le souhaitez sur internet www.moveparty.fr. C'est le site officiel de l'émission. Ou encore, rendez-vous sur les réseaux sociaux.
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1: Une nouvelle session remplie de souvenirs, c'est ce que je vous propose maintenant pour continuer. Eh bien, c'est spécial l'été de Move Party consacré à la compilation Plus de Dance et elle se terminera tout à l'heure avec un extrait du volume 2 sorti en 95, Capella Move It Up et la version longue. Nous aurons également la Dream Music de Robert Miles, Fable, Magic Affair, Give Me All Your Love, un extrait du volume 7 sorti en 97, ce sera The Sun Club Fiesta et une version remix. Les Entrance, ça arrive dans quelques minutes avec Electronic Pleasure, mais vous savez maintenant que dans ces compilations Plus de Dance, il n'y avait pas que de l'Eurodance. La preuve maintenant avec un extrait du volume 1 sorti en 94. Un petit peu de rock, ça va nous faire bouger maintenant avec Ram Jam. Voici Black Belly.

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1: Move Party, les spéciales de l'été, c'est pratiquement terminé et on a été ravis de vous accompagner pendant cette saison estivale avec cette compilation française plus de dance, compilation qui a été sortie entre 1994 et 1998 avec 9 volumes à son actif et on vous a récapitulé le meilleur. Mais ne vous inquiétez pas, Move Party est de retour dès la semaine prochaine avec la grande rentrée de votre radio et nous serons là avec le meilleur du son souvenir de l'Eurodance des années 90 jusqu'à la dance tout début des années 2000. Mais pour le moment, eh bien, terminons cette édition de Move Party, les spéciales de l'été consacrées à la compilation plus de dance avec les Space Rogue, I Feel Your Pain, extrait du volume 8. Prenez bien soin de vous, gardez le rythme, ciao ciao.

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